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2: La suite serait délectable. 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

Alors, nous reviendrons au port comme des conquérants et nous dirons aux gens que nous ne sommes plus des amants, que nous

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1: Alors, c'est vrai, et ça c'est vrai aussi, que dans le Sud, on a un humour un peu particulier. Toute la journée, on se taquine, on se galège, on s'envoie des vannes. Et finalement, la vie entière n'est qu'une énorme blague. Et chez nous, à La Ciotat, on appelle ça la bribade. L'esport local le plus pratiqué à La Ciotat, c'est pas la pétanque comme on le croit. L'esport local le plus pratiqué à La Ciotat, c'est la bribade, fada. La bouche, quoi.

0: Et cela dit, sans exagérer.
1: Bah, banane. Je t'ai pas raconté. Hier soir, je suis descendu à la pêche, sur le port. Bon, je te dis pas ce que j'ai pris.
2: Ouais, tu as pris une cuite,
1: hein? Non, j'ai pris une girelle, regarde bien.
2: Quoi?
1: Banane, j'ai pris une girelle comme ça.
2: Arrête-toi un peu, arrête.
1: Jamais des gars avaient vu une girelle pareille.
2: Tu m'étonnes, c'est pas une girelle, c'est un barracuda. C'est quoi, c'est... Ou alors c'est une girelle croisée à un barracuda.
1: Eh ben oui, c'est possible. Oui, justement, il y en a de plus en plus, des barracudas.
2: C'est une quoi, une barigelle?
1: Oui, ou une giracuda, une giracuda.
2: Allez.
1: Voilà, oui, exactement.
0: Cela dit, la brivade, c'est le sport d'apéro par excellence et au comptoir de préférence.

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1: Tibout Souratou, tes Baloccitan avec Marie Claire.
2: Bonjour et Maurice, Baloccitan, danse traditionnelle d'Occitanie et d'ailleurs.
1: Et le groupe Castagnos et Binoubel qui ne brise qu'elle va la vue au balso et calène des CBS.
2: Et nous ouvrons ce Baloccitan aujourd'hui avec le groupe Castagnos et Binoubel avec une valse, un calan des CBS.

0: E continuar a mirar bourrer à douce Kersinolo, la danse à passe-puce.
1: Et nous faisons un petit tour par le Kersi. Avec une bourrée à deux temps, nous ne la danserons plus.

0: a de lo groupe Philomène Folk en place au Péril Cercle Circassien.
1: Et c'est le groupe Philomène Folk qui nous invite à danser un cercle circassien.

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0: et continuer à discuter sur le groupe La Peau.
1: Et c'est avec le groupe La Peau que nous allons danser une scottish, la frétillante.

0: Ave lo gruppo Passomontagna, Umbralle, Digo Zanetto.
1: Digo Zanetto, c'est un branle avec le groupe Passomontagna.

0: avec le groupe Calabru, une mazurka ballerina.
1: Et nous continuons avec une mazurka, avec le groupe Calabru, Maria.
0: Voilà.

0: Et toutes mes excuses pour avoir écorché le nom de cette si belle mazurka, c'était Ballerina.
1: E plazo per lo seguido de burreios a Bela Sulenco, Los Ventres Negres e la Burreio del Merlie.
0: Et c'est avec le groupe La Sulenco que nous allons danser une suite de bourrées, Les Ventres Noirs et la Bourrée du Merle.

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0: Je place une fontaine et l'eau se met à couler. Des oiseaux, des hommes y viennent boire. Je place un arbre, un orme, puis un banc où des hommes viennent s'asseoir. Le soleil met tout en lumière pour que je puisse bien voir. Les hommes qui ont un passé en parlent. Il y aura aussi le cri et le rire des enfants. Un peu plus loin, une fille et un garçon s'en vont en se serrant amoureusement. La grille de l'école est fermée. L'été est au jeu. Le café, qui n'était pas là en journée, allume ses ampoules de couleur. Vincent revient tranquillement finir le tableau où tournent habilement des étoiles dans les yeux des passants. La nuit s'endort. Dans le chatoiement du matin, la grande chevelure de l'orme est incendiée. Le vent fait passer la saison. Un chien divague. Un homme aussi. La fontaine s'est mise à geler. Quelques instants après, le peintre et le printemps font revenir la marchande de fleurs. Les amours disparus font place à de nouveaux amours. La vie cent fois recommencée. Des oiseaux et des enfants s'éclaboussent de soleil. J'entends un bruit d'ailes. De haut en lointain, un monde aveugle revient. Le reste disparaît. Disparaît.
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0: Tu as déjà entendu quelqu'un parler à toi dans muts bésis de la langue latine? Pam dinas francès purmé, abat grégoire et Jules Ferry, à qui que sera eu célébration dans les langues occitanes et toutes. De gauche à droite, gasculi, mousi, langue russia, au bernat, provençal, bivaro, au pink.
1: Ah, mais moi je parle pas toi! 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

0: Tiens, il pleut. Ah non, il neige. Mais que vois-je? Une tempête de sable, à moins que ce ne soit une pluie d'insectes. Serait-ce le déluge, enfin? Que dit ma grenouille dans la casserole? Que c'est pas la météo, banane. 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
1: Radiodiffusion Télévision Française présente...
2: La fête des associations de l'Escure d'Albigeois aura lieu le samedi 5 septembre de 14 à 18 heures sur l'aire de loisirs à côté de la médiathèque. Près de 30 associations de la commune seront présentes pour vous faire découvrir leurs activités dans le domaine des sports, de la culture, des loisirs, de la solidarité et du patrimoine. Tout au long de l'après-midi, profitez de démonstrations, animations, initiatives et rencontres avec les bénévoles qui font vivre votre commune au quotidien. Cette manifestation est l'occasion idéale pour découvrir les nombreuses possibilités offertes aux l'Escurien. Rendez-vous donc le samedi 5 septembre de 14h à 18h sur l'aire de loisirs à côté de la médiathèque à l'Escure d'Albigeois pour la fête des associations. Rendez-vous le samedi 5 septembre de 9h à 13h le matin pour rencontrer les opérateurs des actions du contrat de ville de l'Albigeois. Vous pourrez à cette occasion découvrir les actions proposées dans les quartiers albigeois, flâner sur le premier marché des créatrices organisé par BGE, la banque de gestion d'entreprise, et découvrir ou faire découvrir à vos proches des initiatives sportives, des expériences culturelles, des combats de robots à côté d'un ring de boxe éducative, échanger sur la parentalité tout en se laissant tenter par la création d'entreprises. Un seul lieu pour cette année, c'est le square Amiral Abrial à La Panouse, le samedi 5 septembre, de 9h à 13h. À noter que lors de cette journée, les maisons de quartier et centres sociaux de Cantepo, Verrières et Ressac, ainsi que La Panouse, ouvriront leurs portes pour vous permettre de découvrir les richesses des activités proposées. Rendez-vous donc le 5 septembre avec les opérateurs des actions du contrat de ville de l'Albigeois. Notez que le forum des associations du séquestre aura lieu, lui, le samedi 5 septembre à partir de 14h à l'espace économique de la Botte, avec la participation de Dimitri Oulès, finaliste de Ninja Warrior. Rendez-vous donc le 5 septembre à la Botte au séquestre pour le forum des associations. Pour une transition juste et urgente, c'est la thématique de la seconde édition de l'AMASA, comprenez Ensemble en Occitan, une fête de la transition organisée le samedi 12 septembre prochain sous la halle du Castelviel à Albi par l'association Ripper Café, Albi Citoyenne, Albi en Transition, Zéro Déchet Albi et Vélocratie. Au programme stand associatif, conférences, banquets collectifs et concerts. Le programme complet est à retrouver prochainement sur nos ondes ou en passant par l'agenda participatif du Tarn Info Citoyen. Le retour des directs et des émissions nouvelles sur Albitzes, c'est à partir du lundi 14 septembre. Même si vous l'avez remarqué, toutes nos émissions ne sont pas que des rediffusions durant le mois d'août et début septembre. 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Bonne fin d'été à vous sur Albitzes. Ce samedi 5 septembre, dès 10h le matin, c'est la fête des associations de Gaillac avec des démonstrations, des initiatives et des découvertes. Ça se passe au complexe Pitcherie, rue Henri Dunant, avec plus de 130 associations présentes de 10h à 18h. Retrouvez le programme complet sur le site de la mairie gaillac.fr.

sur Radio Albigès, un poème enchanté, suivi d'un dicton avec le prénom du jour. Il y a du bruit dans le buis. La guitare de Guy joue une mélodie à lui. Joue pour la cueillette du Guy au bord du buis de l'eau. Une mélodie qui se reflète entre les notes qui goûtent de la guitare sous les doigts de Guy. D'où s'échappe le bruit joyeux des jeux de cordes fluides sans poids, à corps légers, qui emportent là-haut la musique de Guy, qui vole sans appui, et d'autres oiseaux, un jour dans leur nid, entendront la guitare de Guy jouer une mélodie à lui, au bord du buis de l'eau. Ils feront comme lui. Allons. C'est fini. À la Saint-Grégoire, regarde. Le miroir réfléchit. Les autres jours, c'est à voir, c'est pas dit. À la Saint-Grégoire, regarde le miroir, réfléchis. Les autres jours, c'est à voir, c'est pas dit.

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0: Un jour, un poème sur Radio Albigès. Les points de vue, les opinions, ce qu'il convient ou non, insensiblement génèrent des règlements, des lois, contraintes et libertés supposées. Deux sœurs qui ne vont jamais l'une sans l'autre. La licencieuse avec la vertueuse, la luxurieuse avec la morale, souvent s'entremêlent. Quelle est la vérité sainte? Celle qui condamne aux pires sévices. À quel profit de justice cela sert-il, si ce n'est que pour soutirer des mensonges? Cela est bien compliqué. Il est dit un bien pour un mal pour un bien. Toute force vient de bras armés. Discipline et sacrifice, le prix de la liberté, le don d'une vie, de millions de vies, comme si le fait d'être mortel ne suffisait pas encore à écourter les ans, alors que nous aurions tellement à observer, à découvrir le monde infini et fantastique du vivant. Certains y mettent là leurs meilleures pensées, qui font pousser toutes sortes de blé, là où d'autres y portent la flamme. Le dire ou le penser ne sert à rien. Mais le jour est, comme dit Verlaine, ni tout à fait un autre, ni tout à fait le même. C'était Un jour un poème, Christian Taroux.
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1: Donc moi je voudrais parler d'une musique de Georges Brassens qui s'appelle Les Copains d'abord, qui raconte l'histoire d'une bande de potes qui font du bateau. Et en fait c'est dans le sens où je prends la musique, c'est une sorte d'appel à la fête, à profiter justement des copains comme il dit, et de toujours rester fidèle aux relations qu'on a envers ces personnes avec qui on partage beaucoup de moments. Et c'est donc une musique qui me fait beaucoup penser à tous les moments que je passe avec les amis, à faire la fête, les apéros. Et voilà.

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0: 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Bonjour à toutes et à tous. Dans une première émission, Jean Costumero, mon invité, est venu nous présenter son livre Témoignages Fongrande 1920-1975, qui est sorti au mois de décembre 2015. Bonjour Jean Costumero.
1: Bonjour et bonjour à tous nos auditeurs.
0: Grâce à vous, dans l'émission précédente, nous avons plongé dans l'histoire de la cité-jardin de Fongrande à Saint-Benoît-de-Carmaux en revivant toute l'épopée de sa construction et sa vie sociale avant-gardiste en cette première moitié du XXe siècle. Le marquis de Solages tenait beaucoup au bien-être de ses employés et de leur famille. Aussi, il a été nécessaire, dès que les maisons furent habitées, de songer à construire une école pour tous les enfants de mineurs. Alors, devant le succès grandissant de cette cité modèle, il était urgent d'édifier dans ce hameau un établissement scolaire digne de ce projet, du moins pour lui, digne de ce projet. Alors, en quelle année est né le projet de cette école ?
1: Alors, le projet d'école en soi, il naît en même temps que la construction donc de la cité en 1920, mais la cité étant victime de son succès, il faut savoir que les premières classes étaient situées sur le pourtour de la place du marché, où on trouvait une école de garçons, une école des filles, et ce qu'on appelle aujourd'hui une école maternelle, qui s'appelait à l'époque une école enfantine. Donc c'est en 1930 que va s'effectuer la première rentrée scolaire et c'est le 6 août 1933 que cette école donc sera inaugurée.
0: Et pour combien d'élèves à peu près ?
1: On compte dans les années pleines, par exemple dans les années 60, de 5 à 600 élèves.
0: Donc, alors qu'au départ, il y en avait combien à peu près ? Vous avez des chiffres ?
1: On n'a pas de chiffres exacts parce que les cahiers d'appel de classe n'ont pas été retrouvés, mais on tourne toujours donc sur cette nomenclature. Alors pourquoi autant d'élèves ? Je rappelle aussi à nos auditeurs que les classes étaient particulièrement chargées à l'époque puisque la moyenne d'une classe, c'était 30-35 élèves.
0: Et c'était pas beaucoup parce que moi j'ai connu des instituteurs qui ont eu jusqu'à 60 élèves dans leur classe hein, dans les années 40-50. Hein.
1: Oui, là c'était quand même pas le cas.
0: Oui. Vous étiez quand même favorisé à Fongrande. Alors, le marquis de Solages, lui, Thibaut de Solages maintenant, hein, Thibaut, puisque oui, son père est décédé, voulait ce qu'il y a de plus beau, de plus cher, dites-vous aussi, et de plus confortable pour cette école, ce qui était quand même quelque chose d'exceptionnel hein, pour l'époque. Et ce fut donc un prodige. Alors, décrivez-nous cette école. Comment a-t-elle été construite pour qu'elle soit vraiment si belle ?
1: Encore une fois, donc Ludovic de Solages décède donc en 1927. C'est son fils Thibault qui en prend la suite. Et les choses s'amplifient parce que Thibault de Solages fréquente particulièrement donc la belle société parisienne et il rencontre un architecte de renom qui s'appelle Auguste Perret. Je veux dire à nos auditeurs que Auguste Perret est particulièrement remarqué et remarquable puisque c'est lui qui a inspiré donc le grand Le Corbusier, c'est lui qui a construit des grands travaux comme le théâtre des Champs-Élysées à Paris, le Trocadéro, c'est lui qui a réorganisé donc la construction de la ville du Havre. Alors quand on parle d'Auguste Perret, on est obligé de parler du groupe, ce qu'on appellerait aujourd'hui du groupe Auguste Perret, parce que si Auguste Perret est architecte, ses deux frères sont constructeurs. Donc Thibaut de Solages fait étudier donc tout un tas de projets dont deux ne verront malheureusement pas le jour donc sur la commune de Saint-Benoît. Le premier donc c'est la basilique, le deuxième c'est la salle des fêtes et sur la construction donc de l'école, Thibaut de Solages décide de faire quelque chose de particulièrement magnifique. Donc tous les plus beaux matériaux y sont employés. On est sur le premier emploi, en tout cas dans la région, pour parler en France, du béton armé. Et le plus bel édifice d'utilisation du béton armé est donc ce préau qui est gigantesque et particulièrement magnifique. et en termes donc de matériaux, sur l'emploi, que ce soit des menuiseries ou que ce soit donc des mosaïques qui vont au sol, ce n'est pas du carrelage, c'est du ciment peint, donc tout est fait à la main. Cette école, elle est construite pratiquement, on pourrait dire aujourd'hui, c'est du compagnonnage. Le marquage, par exemple, donc sur le fronton de l'édifice, la partie où il est écrit garçon, direction, fille et école de fond grande, a coûté à l'époque 3 millions de francs.
0: Parce que ça avait été fait à la feuille d'or.
1: Parce que oui, c'est donc du béton peint.
0: C'est incroyable.
1: Et c'est rehaussé à la feuille d'or. Pour vous dire quelle générosité, on va dire, avait décidé donc de mettre en place Thibaut de Solages.
0: Et il y avait aussi, bien sûr, un chauffage central qui était vraiment très efficace pour l'époque.
1: Alors, le chauffage central de l'époque, il était monumental. Dans un premier temps, donc, l'école était chauffée au charbon. Alors, donc, le charbon était apporté par l'intermédiaire de l'allée des éperviers qui est sous l'école. Et il y avait un tunnel avec des petits wagonnets qui apportaient donc, le charbon jusqu'à la chaudière.
0: Qui venait de la mine,
1: Qui venait de la mine. Et donc, le concierge, à l'époque, était chargé de remplir les chaudières à charbon. Les descendre, il fallait bien enlever la cendre à charbon. Et donc, ce n'est que dans les années 48-50 que le gaz est arrivé.
0: Alors, vous insistez, là, vous avez retrouvé des documents sur l'inauguration de cette école. Il y avait du beau monde ce jour-là.
1: Oui, du beau monde dans cette petite cité, puisque le ministre de l'Éducation nationale s'était déplacé. Et bien sûr, tout le noyau de la politique à la fois départementale et régionale.
0: Et vous dites qu'il n'y avait par contre aucun habitant de la cité qui était invité.
1: Et non. Les habitants de la cité ont été ou écartés ou oubliés. Je ne sais pas le dire de façon factuelle, mais toute la partie qui est photographiée donc en termes de reportage, on n'y voit absolument aucun habitant. Et c'est en plus, cette inauguration est faite en plein mois d'août. Et je veux rappeler qu'à l'époque, donc, les vacances scolaires se prenaient du 14 juillet jusqu'au 1er octobre.
0: Tout à fait. Alors, vous nous faites entrer dans cette école, ce qui est vraiment très agréable. On rentre avec vous comme si on était un élève et on vit une journée d'école à 8 heures du matin. On rentre dans une classe et puis vous nous faites vivre tout ce que vous avez, vous, vécu, je suppose, hein. Vous nous décrivez la salle de classe avec des photos à l'appui.
1: Oui, l'idée, c'est l'idée donc d'écriture au travers de ce livre, c'est de redonner un axe vertébral à cette histoire, ce qui permet à chacun des lecteurs de venir donc ajouter un peu de son histoire particulière. Donc effectivement, j'ai retracé la journée de classe par comparaison aux journées de classe aujourd'hui, l'ambiance qu'il y régnait, la qualité des instituteurs aussi. J'ai essayé de tout évoquer, y compris malheureusement le chapitre sur la maltraitance à l'école. On ne pouvait pas ne pas en parler. Et puis donc donner le goût donc de ce qui se passait à cette époque-là.
0: Alors justement, vous parlez de maltraitance. Est-ce que vous avez vraiment un mauvais souvenir, vous, de maltraitance dans cette école ?
1: Oui, j'ai le souvenir d'un instituteur qui était particulièrement remarqué pour sa virulence et qui a laissé donc dans la mémoire à la fois affective et culturelle donc des gens qui sont passés dans sa classe, une image pas très glorieuse du métier de l'instituteur, du maître, disait-on à l'époque.
0: C'est dommage, oui. Par contre, vous avez un souvenir vraiment très, comment on va dire, un souvenir agréable. Bon, enfin, je ne sais pas quel qualificatif lui donner, d'un instituteur qui était assez atypique. Parlez-nous de cet instituteur.
1: Oui, si vous voulez, donc sur la partie de scolarité, les instituteurs avaient déjà un certain âge, avaient une certaine couleur, une certaine patine, étaient habillés tous de la même façon.
0: On les appelait les instituteurs Vieille France.
1: Voilà, c'était...
0: Troisième République.
1: C'était presque, oui, c'était ça. Avec la blouse grise ou la blouse bleue, avec tout ce qui allait en termes d'image à cette époque-là. Et puis donc, une surprise, en 1972, je suis en classe de CM2 et arrive là un très jeune instituteur, puisque c'était son premier poste. Et pour ne pas le nommer, il s'agit donc de Joseph Dallariva. et qui, en plus, à l'époque, était le capitaine de l'équipe de rugby de Carmont, qui, la même année, va être champion de France en rugby.
0: Et vous le saviez, vous, qu'il était capitaine de l'équipe de rugby ?
1: Pas spécialement, non. C'est pas quelque chose qui nous avait choqué. Ce qui nous plaisait beaucoup, c'est qu'il a mené sans neuf, par rapport à tout ça, un aspect un peu plus jovial et une autre façon d'enseigner, avec beaucoup plus de communication et un système d'enseignement beaucoup moins rigoriste, mais avec tout autant de résultats.
0: Ce qui vous donnait quand même beaucoup de motivation, je suppose.
1: Oui, c'était vraiment c'était une bouffée d'air frais.
0: Alors nous allons faire une pause musicale, si vous voulez bien, Jean Costumero, et nous allons écouter Julien Clerc chanter Réfugié. Pourquoi avoir choisi cette chanson ?
1: J'ai choisi cette chanson parce qu'elle me tient particulièrement à cœur. Elle a été écrite par Étienne Rodagil, qui a beaucoup composé, non seulement pour Julien Clerc, mais pour Michel Sardou. Nos auditeurs connaissent tous Étienne Rodagil. Et il a composé cette chanson Réfugié en hommage à son papa, qui a perdu la vie dans le camp de concentration de Sept-Fonds, à côté de Montauban, puisqu'il a fait partie des républicains espagnols, des 12 000 républicains espagnols qui ont été internés à Sept-Fonds. Et c'est un petit peu un trait d'union par rapport à mon premier livre, où j'ai rendu hommage donc aux Espagnols, à l'esprit concentrationnaire de ces Espagnols, mais aussi à l'engagement qu'ils ont eu dans la résistance, et une période qui est assez méconnue par les historiens en général, c'est cette histoire du Val d'Aran où les Espagnols, fin août, se mutualisent, ils pensent reconquérir l'Espagne, ils attaquent l'Espagne par le Val d'Aran, et malheureusement, donc, ils sont massacrés.
0: Alors, nous écoutons Julien Clerc.
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1: Vous êtes sur les ondes de Radio Albigès dans l'émission Histoire locale. Aujourd'hui, mon invité, Jean Costumero, est venu nous retracer l'histoire de cette cité-jardin de Fongrande dans laquelle il a grandi, dans un livre qu'il a

0: d'une basilique qui avait été inspirée d'ailleurs de la basilique de Constantinople. Et donc, comme la cité, donc le village, on va dire, de Saint-Benoît était donc en croissance exponentielle, l'église donc du village était très petite et particulièrement en mauvais état. Le grand-père de Ludovic de Solages avait été donc curé de Saint-Benoît, et un petit peu en hommage à sa famille, il avait été décidé, en contradiction aussi là par contre avec la paroisse de Carmaux, de construire une basilique, mais alors quelque chose de particulièrement, quasiment pharaonique. Donc le projet a été étudié par le célèbre architecte Auguste Perret, la maquette a été faite, le projet avait été signé, tout était prêt donc pour attaquer la construction. Malheureusement, cette construction ne verra jamais le jour, pour
1: Pour la
0: cause.
1: raison que vous venez de nous dire.
0: Ben surtout parce qu'on arrive à la période de la guerre et les matériaux ne sont plus là.
1: Et par contre, le projet de salle des fêtes, alors lui, il
0: Alors,
1: a aussi été étudié par Auguste Perret?
0: oui, le projet de salle des fêtes avait été initialement étudié non pas pour Saint-Benoît mais pour Carmaux. Il devait être construit sur ce que les Carmozains appellent aujourd'hui donc le Pignaroux. Et là, pareil, donc il a été abandonné et il a été construit donc cette salle des fêtes sous la houlette d'Auguste Perret. On retrouve bien le format de construction qu'il savait donc mettre en exergue à cette époque-là.
1: Et vous avez donc dans le livre mis des reproductions, enfin des photos plus exactement, d'archives, hein, de ces plans. C'est impressionnant, hein?
0: Oui, c'est très impressionnant parce que ça paraît aujourd'hui encore pratiquement surdimensionné par rapport au village. C'était pour vous dire combien la motivation était grande de la part de la famille de Solages de faire quelque chose de beau et de gigantesque, à la fois sur Saint-Benoît, mais beaucoup pour les Fonds-Grandins.
1: Alors, dans cette salle des fêtes, il y a eu donc quelle sorte de fête, justement?
0: Alors, de salle des fêtes, elle n'en a eu que le nom, puisque elle a servi un petit peu à tout. Elle a servi de salle de cinéma, elle a servi aussi, donc, quand les travaux ont été faits à l'intérieur de l'église, c'est là où se faisait donc le catéchisme. Et donc, moi, sur la période dans laquelle je l'ai connue, c'était surtout une salle de cinéma.
1: Et là, vous en avez des bons souvenirs des séances de cinéma. Vous pouviez y aller
0: Ben,
1: souvent. Est-ce que c'était abordable?
0: souvent non, parce que les moyens ne le permettaient pas. En 1965, l'entrée était de 20 centimes. Donc on allait un dimanche sur 3 ou 4. Mais effectivement, donc c'est là où on a pu commencer à voir les premiers films en noir et blanc à l'époque. Les Tarzan, les Walt Disney et tant d'autres choses.
1: Et il y a eu quand même des fêtes qui ne se sont pas déroulées dans la salle des fêtes de Fongrande, qui étaient des fêtes assez grandioses.
0: Oui, alors sur la partie donc des fêtes, les fêtes se déroulaient à l'intérieur donc de la cité. Et là, on est encore dans un phénomène remarquable puisque elles se sont déroulées entre 1924 et les dernières 1958. Mais l'aspect remarquable du début organisationnel de ces fêtes, c'est que ce sont les premières fêtes électrifiées. Donc on y trouve des animations en nocturne. Et sur l'électrification, il y a des mineurs, des ampoules qui clignotent, des mineurs en train de piquer le charbon. C'est remarquable à l'époque.
1: Alors, vous allez nous parler aussi d'une autre fête qui est très chère au cœur des enfants, c'est le Noël de la mine. Alors là, c'était un Noël aussi assez exceptionnel par rapport aux enfants du Carmozin.
0: Ben, c'était plus qu'exceptionnel, c'était du remarquable parce que malheureusement, donc dans les foyers où les enfants étaient nombreux, les familles ne pouvaient pas faire des cadeaux systématiquement à chaque enfant, et puis surtout des cadeaux de prix, va-t-on dire. Donc le Noël de la mine était le cadeau le plus beau qui entrait dans la maison.
1: Alors, il était offert par qui? Par la Société des Mines?
0: Alors, il était offert, à mon époque, la Société des Mines n'existe plus, puisque les mines sont nationalisées en 1948. Donc, c'est les houillères du bassin d'Aquitaine et leur comité d'entreprise. Et il est offert un cadeau par enfant. Et donc, c'est le papa qui allait inscrire donc les enfants au service social de la mine. Et par génération, donc, un cadeau était alloué. Alors, ça a été pour moi ben, les premiers ballons de foot, le globe terrestre lumineux, le premier appareil à photo. Et puis, donc,
1: C'était des beaux cadeaux.
0: c'était des cadeaux somptueux pour l'époque. Ces cadeaux étaient évidemment accompagnés de friandises, donc ce n'était pas rien. Et puis, donc, une fois, on allait chercher les cadeaux dans un lieu qu'on appelait donc la Maison Blanche. Et puis,

0: donc était organisée une séance cinématographique à Carmaux cette fois-ci, puisque le cinéma était beaucoup plus grand, et donc c'est là qu'on a pu voir les premiers cinémas en couleur.
1: Je vois dans vos yeux encore ce souvenir émerveillé de ces cadeaux.
0: Oui, parce que c'était de beau Noël, les saisons étaient marquées à l'époque, donc le Noël avec le froid, avec la neige, et puis il y avait encore une fois ce partage et cette solidarité, parce que les cadeaux, il fallait les chercher, tout le monde n'avait pas de voiture, donc les voisins s'arrangeaient, et puis bon, pour les petits, il fallait cacher les cadeaux, c'était toute une ambiance, et chaque famille s'émerveillait.
1: Et dans les œuvres sociales dont nous avons parlé dans la précédente émission, il y avait aussi ce qu'on appelait à l'époque les centres aérés.
0: Oui, les centres aérés.
1: Vous en avez, vous, un souvenir ?
0: Oui, il y avait deux organisations. Il y avait les Francas qui avaient lieu le jeudi après-midi à l'époque, hein, puisque donc, les jours de congé ont changé. Aujourd'hui, c'est le mercredi. Donc le jeudi après-midi, c'était les francs camarades donc, sur le site de la Rocarrière. Et puis donc ensuite, il y avait les centres aérés qui étaient organisés par deux sessions, une session fin juillet, une session fin août, où effectivement, donc là, pendant 15 jours, on allait s'occuper à construire des cabanes à plein de jeux. Aujourd'hui, on joue à la Game Boy où on s'envoie des textos. Nous, on apprenait à faire des cabanes, à pêcher, à reconnaître la nature.
1: Ça se fait encore hein, dans certains groupes. Hein. Par alors, exemple, les éclaireurs de France jouent encore dans les forêts à faire des cabanes.
0: C'est très bien, mais ça ne se fait pas assez alors.
1: Alors, dans votre livre, il y a aussi un paragraphe très, très important, on va dire. Hein, c'est que vous avez retracé tous les événements qui ont eu lieu dans le Carmauzet entre 1920 et 1975. Ça, c'est vraiment très intéressant. Et en particulier, cet événement terrible qui a eu lieu le 24 novembre 1965, qui était vraiment sans précédent dans le Carmauzet, vous nous en parlez.
0: Oui, tout à fait. Donc, malheureusement, qui dit mine dit accident minier. On se réfère toujours à cette fameuse catastrophe de 65, mais il faut savoir que la mine prenait de 1 à 5 mineurs par an. Donc, c'est quelque chose qui a marqué l'ensemble des familles de ce peuple, donc des gueules noires. Et effectivement, il y a un macro-accident, donc au mois de novembre 65, qui emporte 12 mineurs. Et nous, dans la cité, ça nous a particulièrement marqué, puisque donc nous étions concernés, enfin, 4 familles étaient particulièrement concernées. Moi, j'ai connu 2 familles dont nous étions proches, la famille Pécorard, puisque nous étions voisins. Il était en train de construire sa maison juste à côté donc, de la nôtre, dans la cité voisine, et donc la famille Fanjul. Et donc, c'est des choses qui nous ont marqué à nous, gamins, mais qui ont marqué toutes les générations, parce que il y a eu à la fois ce phénomène de solidarité, mais il y a eu une empathie qui a traversé toutes les générations.
1: Et qui se voyait encore beaucoup dans la commémoration il y a peu de temps. Là, donc, fin 2015, il y a eu une commémoration pour se rappeler de ce terrible événement. Et on sentait qu'il y avait encore cette ferveur entre les familles et entre la population carmousine. Hein.
0: Effectivement, parce que de toute façon, quand on parle d'accident de mine, malheureusement, ils étaient souvent mortels. Et à partir de là, on essaie donc, encore une fois, s'exacerber cette partie solidarité et prise en charge des veuves, solidarité entre les enfants, et puis donc cette mutation transgénérationnelle, puisque ces dames qui malheureusement ont veuvé, on les a appelées toute leur vie suivant les veuves de la catastrophe. Ah oui. Donc il y avait ce phénomène d'empathie, et donc ça s'est resté imprégné au plus profond des cœurs de nous, enfants de mineurs.
1: Alors, Jean Costumero, en conclusion, après avoir effectué ce colossal travail de recherche, 3 ans de recherche, hein, c'est ça ?
0: Oui, 3 ans de recherche.
1: Qu'est-ce que vous ressentez maintenant, aujourd'hui, comme ancien Fongrandin ? Quels sont les sentiments qui dominent chez vous ?
0: Oh, un sentiment de joie, de chaleur, Et puis donc je dis aujourd'hui que sur le retour que j'ai sur le plan humanité par rapport à l'édition de ce livre, si j'avais été payé en larmes de fonds Grandin, je serais milliardaire. Tellement donc les gens ont embrassé ce livre, se le sont accaparé, et encore une fois l'augmente de chacun son anecdote. Et je trouve que là le travail de l'historien il est très très très largement récompensé.
1: Alors, donc, nous allons rappeler hein, que votre livre « Fonds Grandes de 1920-1975 » contient 538 pages avec pas moins de 800 photos et oui. qu'il est en vente donc dans les librairies, les tapas presse, du Carmozin, seulement du Carmozin.
0: Non, de l'Albigeois.
1: Non, aussi, de l'Albigeois.
0: Jusqu'à Toulouse.
1: Et sur votre site www.fondsgrandes.com. Merci Jean Costumero d'avoir accepté mon invitation et puis au revoir et peut-être à bientôt. Sur les ondes de Radio Albigès.
0: Ben, merci à vous, merci de m'avoir accueilli et merci à tous nos auditeurs de m'avoir écouté.
1: Au revoir.
0: Au revoir.

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2: Bonsoir Adicias et bienvenue dans le premier Baki l'actu de l'année de 2023. Avant de commencer, vous désirez des ségus. Une plat bonanado, comme disait Nenusita, que si au plat granado et des plats maïtos accompagnados. Anin, aujourd'hui, pour le premier Baki l'actu de l'année, je vous propose un entretien avec Daniel Lodo autour d'une question, eh bien, d'actualité, non, de saison, la question de l'avenir des musiques traditionnelles. Les musiques traditionnelles, quel avenir? On écoute l'avis sur la question de Daniel Lodo des Cordailles La Talbert.

En tout cas, ce n'est pas compliqué, c'est parce que la musique traditionnelle occitane, parce qu'il n'y a pas une seule point de vue. En tout cas, je peux parler des nôtres à la talvera. Ce qui nous intéresse dans cette musique, c'est même d'une cause en finale. Et que, premièrement, c'est une porte-parole de la culture occitane. Nôtre, la musique ne nous intéresse pas en si. Nous intéresse parce que nous voulons un médecin de transmettre et de transmettre qui, transmettre la langue, la culture, de faire connaître le pays on est que des mourants, premièrement. Donc de valoriser une culture qui est minorisée et à l'encontre de valoriser toutes les cultures du monde. Et donc les perdus ou la musique traditionnelle service à Naco et pas qu'à Naco, parce que pour le moment on veut des mondes qui sont estacat a la lengua, l'esparca a la lengua, que m'es preso, veleu menys arro que a calcos annados, ne tornarem a parlar, que m'es preso un pau la musica tradicionale, so que és rural, és, voilà. E d'un altre costat, ven de mundo que fa de musica tradicionale, o que danso, que sou de l'accordiu, del violon, e que se fotu completament de la culture, de la langue, de la culture occitane. Alors que Perrier, tout à coup, est liat, parce que dans la culture occitane, c'est une toute. Il y a les expressions littéraires et il y a les expressions populaires. Aquelles expressions populaires qui faisaient l'aimé del pays, d'un pays tout seul, et qui amènent la répression, mais un pichouer, on va dire, de la culture occitane, et le fait de dire que tout ce qui venait de la ruralité era paibouc, era misant, era pas intéressé, era pas culturel, que la musique se perdait, mais en même temps que la langue et tout à coup. Ce qui a des dommages, c'est que quand quand le monde, on va dire, jusqu'à la Seconde Guerre mondiale, le monde qui s'intéressait à la culture occitane, que ce soit les Fées Libres, ou avant les Trouvadours, ou les poètes du siècle 7, 2007, 2008, 2009, tout à coup, avant les Fées Libres, pour elles, c'est tout à coup relié. Mais pour des questions politiques, pendant la Seconde Guerre, précisément, et par des questions de mesprès de la ruralité, le mouvement culturel occitan s'est farguet contre la musique traditionnelle. C'est-à-dire qu'on veut, par exemple, que quand l'Antonio Lorenza une musique occitane dans les années 70, 69, 80, 68, 69, quand Antonio Lorenza une musique occitane, vulgaire, pas ibrico, entendre parler de la musique traditionnelle. Donc, inventèrent une nouvelle musique inspirée du folk américain et de la canso rivo esquerre française ou espagnole, style Léo Ferré, Brassens, Paco Ibáñez en Espagne, los canadiens, los québécois, c'est al Québec, etc. Et à quoi fait que la musique occitane de l'époque, qui a fait un brave succès, un brave casino, au niveau du mouvement alternatif, s'est coupé complètement du peuple occitan. Tout simplement parce que les cantaires occitans utilisaient une guitare et encore un carro rai. Mais faisais des mélodies que je n'avais pas besoin d'avoir la lame musicale occitane, encore qu'il n'y avait pas d'une, mais bon, peu importe. Et que surtout cantavo des causes qui étaient complètement en dehors de l'imaginaire du peuple occitan. Pour te donner une idée, cantavo, parlavo d'Occitanie, alors que le peuple connaissait qu'il n'y avait pas eu le mot. Il n'y avait pas d'éducation à quel niveau,
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Se lo poble avio besoin pileu d'attirar lo turisme per ensassar de gagnar quelque chose. Donc, y a cette une forte coupure.

Et à quoi fait que quand nous avons commencé de créer l'association, la, talvez l'idée era juste bien de tourner, balayer une musique que le peuple occitan pouvait comprendre. Donc, pour ça, il n'y a jamais d'une cause qui perdait ou qui est importante. Il y a la langue, de sûr. Il y a la danse, parce que la danse est qui compte qui correspond. Donc, il y a des danses qui sont typiques d'un pays particulier. Cada pays a un peu sa danse, mais surtout une expressivité de la danse particulière. Tout le monde, un basque qui danse, c'est un peu comme un occitan qui danse la bourraille. C'est une expressivité qui correspond à cada culture. Donc la danse est importante pour ça, parce qu'il y a quelle expressivité, il y a des mots, il y a des gestes, il y a un dialogue entre le monde, il y a une convivialité, il y a une fin de cause qui se passe dans la danse, et il y a un acte en mouvement que la danse, des gaires qui sont des fortes, qui sont des fortes, qui sont des théâtrales, qui sont des... Bon. Et en fin de cause, après, un autre cause, sont les instruments. Il semble que chaque pays, si on veut faire des musiques d'un pays en particulier, s'il n'y a pas un instrument qui correspond à quel pays, on peut dire s'il n'y aurait pas de musique africaine sans la cora, ou si, mais c'est des musiques de musique grecque, c'est une mène de hautbois particulier ou de burumbo, etc. Et après, il y a tabé, qui me semble important, il y a ce que disait Yapay, que la musique de cadre récit, la musique occitane. Et d'un cadre, qui tout même dirait, d'un cadre canto occitan, il y a une musique et une morphologie musicale différente. C'est-à-dire que quand on écoute la musique collectée en Albicès, et pas la même chose que la musique collectée dans la Bayrou, il y a fin de cause qui cambia, il y a des rythmes qui cambia, il y a les instruments qui cambia, mais il y a aussi la structure musicale. C'est une chose importante pour repérer, pour faire une mène de repères pour le monde qui écoute la musique. Et donc, et aussi le timbre des instruments cause importante. Voilà. Et donc, nous avons tourné en ça, de tourner à mettre tout à coup en place et de transmettre tout à coup le moins possible. Donc, nous avons tout utilisé pour à coup. Nous avons fait des stats, nous avons fait des animaux détaillés, nous avons payé souvent, qui est souvent une centaine de coopérants pour diffuser à quelle musique le moins possible. Mais pas son comme la musique, que l'ensemble. Okay, et à coup. Que c'est important dans quel ensemble et qui nous permettra de tourner à Farga, de permettre à une culture occitane de continuer à s'exprimer, à faire des causes. Mais à quoi ne veut pas dire que qu'elle fait du folklore, que c'est important à comprendre, c'est-à-dire que quand on fait de la musique traditionnelle, qu'elle fait ce que le monde fait d'un pays tout seul. Et à quoi c'est important une leçon qu'on apprend, c'est-à-dire que la tradition n'est pas qui compte des tempêtes, n'est pas qui compte des fixes. Dans la tradition, qu'elle comprenne qu'il y a mais d'une cause importante. Il y a la qu'ils peuvent appeler la traditionnalité, c'est-à-dire ce qu'on reçoit, ce qu'on apprend. Par exemple, quand ma mère me cantait, digo sanetto, voilà. Mais après, il y a la réappropriation, c'est-à-dire ce que tu, si tu vas saisir, vas prendre à quel tour de musique et que si tu le vas transformer en fonction de ta personnalité.

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On est toujours avec Daniel Lodo autour de la question de l'avenir des musiques traditionnelles.

E apei, ja t'avi un autre cas que es important, donc, la création. Un cop que t'as, que tu t'es t'es choses imparables, t'es choses appropriates à quelle musique, à quelle canson, eh ben, si on la va cantar comme est, mais y a pas grand intérêt en quoi. En tout cas, nous, on nous intéresse pas de cantar de causes que

0: de l'apprendre. Alors, si on peut apprendre quelle musique, avant c'était plus simple, c'est vrai. Avant c'était plus simple parce qu'on l'entendait pour tout. Après, on ne l'entend pas. Donc, on ne peut pas faire une appropriation à Isidro, c'est vrai, de quelle musique. Heureusement qu'il y a des mondes comme Montat de Centre, comme le Conservatoire Occitan à Toulouse, d'Astune en Bretagne, un autre, où on donne la possibilité à tout le monde d'écouter tout ce qu'il y a collecté. Donc le monde a la possibilité de venir s'imprégner de tout à coup. Mais avant, tout le monde entendait que la musique était partout. Et quand le monde bouillonne et ne savait mai venir des professionnels de la musique, pour faire un apprentissage. Il y a eu et avait attrapé d'un pays d'État mestana des contrats d'apprentissage. C'est un monde que quelqu'un qui voulait apprendre à jouer de la carabe, et bien, anabo, comme quand quelqu'un voulait apprendre le métier de fustier, ou anabo apprendre avec un maître musicien, à quoi n'existe pas mal. Mais à chaque là, des mondes qu'on peut en abeir, d'un destaci, d'un décompagnonace, d'un gaudo d'Italie, il y a enfin des possibilités. Parce que c'est important de la soi, plat comme cal, et de là, et de comprendre la ligaison que cal farga tout seul, mais tout le demain de quelle culture.
1: Merci, Daniel. C'est un bestio page en continuant en français. Tu viens d'expliquer que l'avenir des musiques traditionnelles est forcément à voir, à imaginer, à créer, à comprendre en lien avec aussi la langue, la culture, enfin tous les pans de la langue. On ne peut pas penser à la musique traditionnelle comme toute seule. Et donc, on peut faire le parallèle, du coup, enfin, on la lie aussi avec la langue occitane, qui est bien de parla aquí. Qu'est-ce que tu peux nous faire comme parallèle si on imagine le « et demain » des musiques traditionnelles, qui est forcément lié au « et demain » de la lingua nostra?
0: Tout simplement parce que une langue seule n'existe pas, quoi. On invente une langue comme l'espéranto, mais l'espéranto, à la mesure où il n'y a pas un fond culturel, ça ne peut pas devenir une langue de tous les jours, quoi. Ça peut être une langue entre personnes qui aiment se parler cette langue-là. Donc une langue, il faut qu'il y ait tout autour, quoi. Et la langue occitane, parce qu'ils ont imaginé ça à un moment donné, que d'ailleurs on le voit même des fois dans le découpage que les politiques font des subventions qu'ils donnent dans le découpage. En Occitanie, tu as l'Oplo, par exemple, qui s'occupe que de la langue. C'est complètement idiot, quoi. Et ensuite, tu as d'autres procédures qui te permettent d'avoir des subventions qui sont, mettons, la création musicale, le festival, je ne sais pas quoi. Non, tout est lié, quoi. Donc et la langue occitane, elle ne se maintiendra que si on maintient, je ne vais pas dire tout, parce que tout n'est pas bon à garder, quoi. Je veux dire, quand il y a plein de conneries dans la tradition occitane, comme dans toutes les traditions, qu'il ne faut pas garder, quoi. La domination du mâle sur les femmes, je ne sais pas quoi, quand les enfants qui n'étaient pas respectés, dans les corporations, la dictature du maître par rapport au... Bon, il y a plein de choses qu'il ne faut pas garder. Et même des trucs comme la sorcellerie, je ne sais pas quoi, des conneries, tu vois. Même si on les collecte, parce que ça nous plaît, ça nous intéresse, ça nous passionne, mais ce n'est pas des trucs à garder aujourd'hui. Les religions non plus, quand on est quelqu'un d'athée comme moi. Mais tout le reste, c'est important. Et donc, il faut le maintenir. La langue ne se maintiendra pas s'il n'y a pas tous ces éléments-là, quoi. Et toutes les circonstances qui permettaient justement à la langue de se créer, d'évoluer, d'inventer des mots. Et la musique servait à ça aussi, quoi. Servait avec la chanson, avec les poètes, servait aussi à faire vivre la langue dans toute sa création. Je pense que c'est important ce mot-là. Comme disait l'autre, la foi sans œuvre morto est. La foi sans œuvre est morte, quoi. C'est vrai qu'il...

0: elle peut se maintenir qu'avec des œuvres, et la musique en fait partie. Et tout le monde ne pense pas comme ça. Hein. Il y a aujourd'hui tout un courant de gens. On revient un petit peu à l'époque du folk. Le folk, c'était ça aussi. À l'époque, le folk, c'est un mouvement musical qui est né en France, à Lyon, à Paris, uniquement autour de la musique. Ils se foutaient complètement de la langue et tout ça. Et on est en train, j'ai l'impression, hein, on est en train de revenir un petit peu à ça. C'est-à-dire qu'il y a des musiciens occitans aujourd'hui qui vont te dire, moi, je ne chante pas pour défendre la culture occitane. Ce n'est pas mon truc. Je m'en fous. Je suis musicien avant tout. Pourquoi pas? J'admets que je n'interdis pas les personnes de penser comme ça. Mais pour nous, ça n'a pas d'intérêt. Quoi.
1: Et cric-cric-crac, Becky Lactu et Jacques Abad. Voilà pour le témoignage de Daniel Lodo de Cordaillat-Albert autour de la question de l'avenir des musiques traditionnelles. Vous dites-y al Cop Québé per des nouvelles actualitats occitanos. 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Anine al Cop Québé.

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2: Des petites pommes, des petits fruits, des petits.
3: Et alors ici, c'est quoi quelle région ici de l'accent? Vous venez de la Bresse du...
2: C'est de la Bresse, mais pas c'est pas le fin fond de la Bresse. Hein. La Bresse du côté de loin, c'est un autre patois qu'on ne comprend même pas chez nous. Je parle plutôt le patois que le français.
3: C'est vrai?
2: Oui.
3: Comment c'est le patois d'ici?
2: Le patois, il est quand même assez simple.
3: Il est quand même assez simple.
2: Mais oui, on dit des ch'tis au lieu des petits.

0: Capricorne, vous allez gagner au loto, même si vous n'avez pas joué, mais votre ascendant scorpion dans la constellation Adonis vous fera tout perdre sur un site internet malveillant et même douteux. Un conseil, lâchez un peu votre ordinateur et allez faire un tour dehors. 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
0: La fête des associations de l'Escure d'Albigeois aura lieu le samedi 5 septembre de 14 à 18 heures sur l'aire de loisirs à côté de la médiathèque. Près de 30 associations de la commune seront présentes pour vous faire découvrir leurs activités dans le domaine des sports, de la culture, des loisirs, de la solidarité et du patrimoine. Tout au long de l'après-midi, profitez de démonstrations, animations, initiatives et rencontres avec les bénévoles qui font vivre votre commune au quotidien. Cette manifestation est l'occasion idéale pour découvrir les nombreuses possibilités offertes aux l'Escurien. Rendez-vous donc le samedi 5 septembre de 14h à 18h sur l'aire de loisirs à côté de la médiathèque à l'Escure d'Albigeois pour la fête des associations. Rendez-vous le samedi 5 septembre de 9h à 13h le matin pour rencontrer les opérateurs des actions du contrat de ville de l'Albigeois. Vous pourrez à cette occasion découvrir les actions proposées dans les quartiers albigeois, flâner sur le premier marché des créatrices organisé par BGE, la banque de gestion d'entreprise, et découvrir ou faire découvrir à vos proches des initiatives sportives, des expériences culturelles, des combats de robots à côté d'un ring de boxe éducative, échanger sur la parentalité tout en se laissant tenter par la création d'entreprises. Un seul lieu pour cette année, c'est le square Amiral Abrial à La Panouse, le samedi 5 septembre, de 9h à 13h. À noter que lors de cette journée, les maisons de quartier et centres sociaux de Cantepo, Verrières et Ressac, ainsi que La Panouse, ouvriront leurs portes pour vous permettre de découvrir les richesses des activités proposées. Rendez-vous donc le 5 septembre avec les opérateurs des actions du contrat de ville de l'Albigeois. Notez que le forum des associations du séquestre aura lieu, lui, le samedi 5 septembre à partir de 14h à l'espace économique de la Botte, avec la participation de Dimitri Houles, finaliste de Ninja Warrior. Rendez-vous donc le 5 septembre à la Botte au séquestre pour le forum des associations. Pour une transition juste et urgente, c'est la thématique de la seconde édition de l'AMASA, comprenez Ensemble en Occitan, une fête de la transition organisée le samedi 12 septembre prochain sous la halle du Castelviel à Albi par l'association Ripper Café, Albi Citoyenne, Albi en Transition, Zéro Déchet Albi et Vélocratie. Au programme stand associatif, conférences, banquets collectifs et concerts. Le programme complet est à retrouver prochainement sur nos ondes ou en passant par l'agenda participatif du Tarn Info Citoyen. Le retour des directs et des émissions nouvelles sur Albitzès, c'est à partir du lundi 14 septembre. Même si vous l'avez remarqué, toutes nos émissions ne sont pas que des rediffusions durant le mois d'août et début septembre. 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Bonne fin d'été à vous sur Albitzès. Ce samedi 5 septembre, dès 10h le matin, c'est la fête des associations de Gaillac avec des démonstrations, des initiatives et des découvertes. Ça se passe au complexe Piccheri, rue Henri Dunant, avec plus de 130 associations présentes de 10h à 18h. Retrouvez le programme complet sur le site de la mairie gaillac.fr.

sur Radio Albigès, un poème enchanté, suivi d'un dicton avec le prénom du jour. Il y a du bruit dans le buis. La guitare de Guy joue une mélodie à lui. Joue pour la cueillette du Guy au bord du buis de l'eau. Une mélodie qui se reflète entre les notes qui goûtent de la guitare sous les doigts de Guy. D'où s'échappe le bruit joyeux des jeux de cordes fluides sans poids, à corps léger, qui emportent là-haut la musique de Guy, qui vole sans appui, et d'autres oiseaux, un jour dans leur nid, entendront la guitare de Guy jouer une mélodie à lui. Au bord du buis de l'eau, ils feront comme lui. Allons. C'est fini. À la Saint-Grégoire, regarde, le miroir réfléchit. Les autres jours, c'est à voir, c'est pas dit. À la Saint-Grégoire, regarde le miroir, réfléchis. Les autres jours, c'est à voir, c'est pas dit.

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Si nos idées diffèrent, on se dit frère, mais on se disperse. 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
1: Et bonjour à tous, c'est Baloccitan avec Marie-Claire.
2: Bonjour et Maurice, Baloccitan, danse traditionnelle d'Occitanie et d'ailleurs.
1: Et comment l'accostumano du Brissène à quel bal a vu le balso?
2: C'est une valse qui ouvre ce bal occitan, la trotteuse. Cette valse illustre le passage du bal musette auvergnat au bal musette parisien.

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1: Et nous continuons avec une mazurka valse du Poitou, la Sagantina.

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1: Elle est tirée du CD Fagen Riboto, traduisée Faisons la fête, c'est la polka de la Valentinou.

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1: Et en place pour une suite de sauts béarnais avec Berthe et Blue, la Marianne et la Charmantine.

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1: Et en place pour labourer avec la talvero, cantero piccionello.

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1: Et c'est un rondeau qui fermera ce bal occitan, loup pébré, avec les pastoureaux de Bargalone.

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1: C'est donc sur ce rondeau que se termine ce bal occitan, merci de l'avoir écouté. Al Cap Québec.

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Cette étrave jaillissante, tel un phallus ardent, rappelle qu'il vaut mieux tomber dans le port vieux face avant que face arrière. 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
1: Un jour, un poème sur Radio Albigès. D'un lieu agréable dès le lever du jour, le voisinage peut rendre rapidement celui-ci uniquement fréquentable selon la fréquence sonore, perpétrée dans son immédiat alentour. Si votre métier demande silence, et si vos seules émissions sonores sont juste celles du frottement d'une plume sur le papier, le bruit que cela fait reste dans sa tête. Je ne dis pas que cela, par ailleurs, ne fasse pas de bruit. Celui-ci est évidemment d'une autre nature. Le paradoxe, c'est qu'il en a fallu pourtant des réflexions et du silence pour générer cet ensemble de productions motorisées, toutes sortes de machines, motoculteurs, tondeuses, perceuses, disqueuses, et j'en oublie. Et pour ajouter à la qualité du son, rajouter pour épicer la chose, toutes portes ouvertes dans la maisonnée, une station de radio qui doit être entendue par son heureux cœur.
2: C'était Un jour un poème, Christian Taroux.

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0: Bonjour et bienvenue sur Radio Albigès. Je m'appelle Shaina et je suis avec Anaëlle. Bonjour.
1: Bonjour Shaina, bonjour à tous les auditeurs et auditrices.
0: Peux-tu nous dire qu'est-ce qu'on fait aujourd'hui à la radio ?
1: Nous sommes avec les étudiants du DE Agile, qui est un dispositif de réorientation de l'Institut National Universitaire Champollion d'Albi. Nous allons vous présenter une émission réalisée dans le cadre du module « S'engager dans ses apprentissages ».
0: Cette émission comportera trois parties. Pour la première partie, nous parlerons de la vie étudiante. Une deuxième partie, info insolite. Et pour finir, nous évoquerons le sujet des discriminations.
1: Une émission enregistrée en février 2026.
0: Bonne écoute !

0: 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Pour cette première partie, nous accueillons Morgane, Allegra, Margot, Flora et Chloé qui vont nous parler de la vie étudiante. Bienvenue à vous.
1: Bonjour Shaina. En effet, nous allons aborder la vie étudiante sous quatre formes différentes aujourd'hui. Le fossé entre les lycées et la fac, ensuite l'orientation et Parcoursup, puis les bourses et les aides et pour finir l'emploi et l'apprentissage. Le passage du lycée à l'université est souvent vécu comme un véritable choc par les étudiants. En France, ce fossé entre le secondaire et le supérieur est aujourd'hui bien identifié par les chercheurs et les institutions. Au lycée, le cadre est très structuré. Emploi du temps imposé, travail encadré, suivi régulier par les enseignants. Alors qu'à l'université, cette structure disparaît presque totalement. Les étudiants doivent gérer seuls leur organisation, comprendre des attentes souvent implicites et s'adapter à des cours magistraux plus exigeants. Selon France Stratégie, cette transition manque encore de coordination entre les lycées et les universités, ce qui fragilise surtout les étudiants de première année. Des études publiées dans la revue Études et Pédagogie montrent que beaucoup arrivent à la fac avec des méthodes de travail adaptées au lycée mais insuffisantes pour le niveau supérieur. Un rapport de la médiatrice de l'éducation nationale a souligné que beaucoup d'élèves et étudiants rencontrent des problèmes d'inscription, d'orientation et de transition entre les systèmes éducatifs, montrant que la rupture entre lycée et université est mal gérée par les institutions. Cette difficulté se traduit par du stress, des réorientations précoces, voire des abandons. Pour réduire ce fossé, les experts recommandent de mieux préparer les élèves dès la terminale et de renforcer l'accompagnement en début de parcours universitaire. Dis Allegra, si on pouvait changer les choses dans un monde idéal, que changerais-tu ?
2: Eh bien d'abord, tout commencerait par une manière d'entrer dans le supérieur. La transition serait progressive, pas brutale. On n'imposerait pas une autonomie totale du jour au lendemain. Et cette préparation commencerait bien avant l'université. Le lycée nous apprendrait à travailler seul, à prendre des notes, à gérer son temps, ses échecs et à comprendre concrètement le système de l'université, CM, TD, partiel, au-delà des seuls programmes. Mais la responsabilité ne reposerait pas uniquement sur le lycée. En L1, le tutorat serait systématique, avec des référents accessibles et des attentes clairement expliquées. Réussir ne devrait pas relever du devin. Parce que réussir, c'est aussi une question de rythme. Moins de tout ou rien sur un unique partiel, plus d'évaluation progressive et un vrai droit à l'erreur. Et parce qu'on ne peut pas apprendre correctement quand on va mal, le choc lycée-fac serait reconnu et pris au sérieux. Stress, solitude, perte de repères. Enfin, l'échec ne serait plus une fin, mais un signal. En cas de décrochage, l'étudiant serait accompagné vers une réorientation, sans stigmatisation ni redoublement inutile. Mais pour que ce passage vers l'université soit réellement plus juste et plus humain, encore faut-il que l'orientation et Parcoursup cessent d'être un filtre brutal pour devenir un véritable outil d'accompagnement.
3: Comme l'a dit Allegra, aujourd'hui, l'orientation n'est plus vécue comme un moment de projection serein vers l'avenir, mais comme un véritable parcours du combattant. Le premier problème, c'est que Parcoursup est un processus de sélection opaque. Les élèves ont le sentiment que tout se joue sur les notes, parfois dès la classe de première, sans que l'on prenne réellement en compte leur motivation ou leur potentiel. Ce sentiment est renforcé par un manque flagrant d'accompagnement. La presse, et notamment des articles du journal Le Monde, analysent les limites du système Parcoursup, où les élèves ressentent une absence de conseils personnalisés et une forte pression, se retrouvant souvent seuls face à une montagne d'informations difficiles à trier. Cette situation crée une injustice majeure. D'un côté, il y a les élèves qui sont bien aidés par leurs parents ou qui ont les moyens de payer des conseillers privés pour avoir un dossier parfait. Et de l'autre côté, il y a tous ceux qui sont seuls, qui n'osent pas viser les grandes écoles par peur d'être refusés, ou ils choisissent n'importe quelle filière juste pour être sûrs d'avoir une place quelque part. Au-delà des chiffres, il y a un impact psychologique réel. Le système de liste d'attente génère un stress permanent qui s'étire de mars jusqu'à la fin de l'été. On demande à des jeunes de 17 ans de faire des choix stratégiques alors qu'ils n'ont pas encore forcément une vision claire de ce qu'ils veulent faire. Cette pression mène souvent à des erreurs. Beaucoup se retrouvent dans des filières qui ne leur plaisent pas, ce qui explique en partie le taux d'échec ou de réorientation massive en première année de licence. Parcoursup n'est pas seulement un outil technique, c'est le reflet d'un système qui privilégie la gestion des flux plutôt que l'épanouissement des élèves. Pour que l'orientation redevienne un levier de réussite, il faudrait sans doute remettre de l'humain dans l'algorithme et surtout donner aux établissements les moyens réels d'offrir un conseil personnalisé à chaque lycéen. Mais dis-moi Allegra, comment tu verrais ce sujet dans un monde idéal ?
2: Eh bien, dans un monde idéal, l'orientation changerait radicalement de logique. Elle servirait à aider les élèves à mieux se connaître, envies, capacités, limites, et non à les trier ou les décourager. Et surtout, cette réflexion ne commencerait pas à la dernière minute. Elle commencerait tôt, dès le collège ou le début du lycée, sans urgence de fin de terminale, avec un réel droit à changer d'avis. Parce que s'orienter ne devrait jamais se faire seul. Il devrait y avoir des conseillers en nombre suffisant, du temps individuel et de vrais échanges, au-delà des logiques de cases à cocher. Mais encore faudrait-il comprendre sur quoi reposent les décisions. Les critères de sélection seraient clairs, les attendus expliqués correctement, et ce serait la fin d'une opacité vécue comme arbitraire. Il y aurait une autre manière d'évaluer les élèves, moins de déterminisme social, plus de prise en compte des parcours, des progrès et des contextes personnels. Et surtout avec le droit de se tromper, des orientations facilitées, des passerelles entre filières et la fin de l'idée qu'un choix à 17 ans soit définitif. D'ailleurs, nous sommes tous étudiants dans le DE Agile, mais qu'est-ce que le DE Agile exactement ?
3: Le DE Agile, donc, c'est agir, innover et libérer l'envie d'entreprendre. Et c'est une formation que l'on peut intégrer après une candidature au deuxième semestre, qui est adressée aux étudiants en première année de licence à Champollion, qui veulent se réorienter ou ne pas être en décrochage. Cette formation nous aide à nous réorienter et à développer de nouvelles compétences, que ce soit en apprentissage, à l'écrit et à l'oral, et nous permet également de découvrir de nouveaux métiers et de nouvelles formations.
2: Merci Margot. En effet, une orientation réellement émancipatrice n'a de sens que si les conditions matérielles permettent ensuite aux étudiants de poursuivre leurs études sans précarité, ce qui pose directement la question des bourses et des aides.
4: En effet, c'est un sujet qui concerne des centaines de milliers de jeunes en France. Quand on pense aide étudiante, on pense tout de suite aux bourses sur critères sociaux. Les bourses du CROUS. Elles sont essentielles pour beaucoup d'étudiants, mais elles reposent sur un principe qui pose problème. Elles dépendent des revenus des parents. Et là, une injustice apparaît. Parce que tous les étudiants n'ont pas le droit à une bourse, même quand ils ont du mal à joindre les deux bouts. En théorie, si les parents gagnent trop, l'étudiant n'est pas boursier. Mais dans la réalité, certains parents n'aident pas leurs enfants, ou très peu. Parfois parce qu'ils ne peuvent pas réellement, parfois à cause des conflits familiaux, ou simplement parce que l'étudiant vit loin. Résultat, des jeunes se retrouvent sans bourse et sans soutien familial, obligés de travailler beaucoup à côté de leurs études, ou de se priver. Heureusement, il existe d'autres aides. Le CROUS propose par exemple des aides spécifiques ponctuelles pour les étudiants en difficulté, des allocations à mobilité ou encore à l'accès à des repas à tarifs réduits. Il y a aussi les aides au logement comme l'APL ou ALS, qui sont indispensables quand on sait que le loyer représente souvent la plus grosse dépense étudiante. Justement, parlons du logement. Un rapport de la Cour des comptes a récemment critiqué la politique du logement étudiant en France. Il montre qu'il manque énormément de logements abordables et adaptés. Les loyers sont élevés, surtout dans les grandes villes, et cela complique encore plus la vie des étudiants, même ceux qui reçoivent les aides. Toutefois, un dispositif a marqué un vrai tournant. Les repas à 1 euro dans les restaurants universitaires. À l'origine réservé aux étudiants boursiers, il a été élargi pour l'année prochaine à tous les étudiants. Et ça, c'est important. Beaucoup d'étudiants non boursiers, mais en difficulté, ont enfin pu se nourrir correctement sans se poser la question du prix. Au final, les aides existent, et elles sont précieuses. Mais elles ne suffisent pas toujours. Tant que le système reposera autant sur la situation des parents, certains étudiants continueront de ne pas pouvoir avoir droit aux bourses ou continuer leurs études. Dit Allegra, quelles sont les solutions dans un monde idéal ?
2: Eh bien, tout cela ne peut fonctionner sans une base essentielle. La sécurité matérielle. Les aides permettraient de vivre décemment, logement, alimentation, transport et matériel seraient réellement couverts, sans obligation de travailler pour survivre. Encore faut-il que ces aides soient réellement justes. Les revenus personnels seraient pris en compte, les ruptures familiales reconnues plus facilement et les situations atypiques mieux intégrées. Parce que la précarité étudiante dépend aussi du contexte économique. Les montants seraient automatiquement ajustés à l'inflation, à la ville d'études et au marché du logement. Et pour éviter que l'aide ne devienne un parcours du combattant, des démarches claires, moins de paperasse et des versements garantis seraient mis en place. Sans pour autant empêcher ceux qui le souhaitent, travailler occasionnellement resterait possible sans perdre ses aides, avec un système lisible et cohérent. Avec une philosophie plus inclusive, il y aurait une base pour tous, complétée selon les revenus, afin de réduire la stigmatisation et les angles morts. Parce qu'aider les étudiants, ce n'est pas une dépense inutile, les soutenir financièrement, c'est investir dans leur réussite, leur santé et l'avenir collectif. et sans créer d'inégalités supplémentaires, des aides identiques dans leurs principes, sans inégalité majeure entre régions serait mise en place. Mais même avec des aides justes et suffisantes, le travail étudiant et l'apprentissage resteraient des leviers essentiels, à condition d'être pensés comme des outils de formation et d'émancipation, et non comme une nécessité de survie.
5: C'est Chloé et je vais vous parler d'un sujet qui concerne beaucoup d'étudiants, moi y compris, le travail à côté des études et les difficultés que cela entraîne. De plus en plus d'étudiants sont contraints de travailler en parallèle de leurs études afin de subvenir à leurs besoins, faute de soutien financier ou familial suffisant. Donc la combinaison d'un job étudiant en parallèle des études est souvent la seule option pour nous. Cependant, c'est assez compliqué car les employeurs demandent souvent de l'expérience. Alors qu'on est encore étudiant, on n'a pas forcément de l'expérience dans le monde professionnel. Le problème, c'est qu'on ne nous donne pas suffisamment de chances pour se créer de l'expérience. Puis quand même bien on finit par avoir un job étudiant, il faut que nous soyons très attentifs car certains employeurs peuvent ne pas respecter nos droits en tant que salariés, en ce qui concerne les heures, le salaire et les conditions de travail. Quand on est étudiant, on arrive souvent dans le monde du travail avec enthousiasme et confiance, sans penser que certaines personnes pourraient profiter de notre jeunesse et de notre motivation. Dans un monde idéal, les jeunes étudiants seraient comment selon toi, Allegra ?
2: Eh bien, l'accès à l'emploi serait simple et équitable. La sélection reposerait sur la motivation, le potentiel et les compétences, non sur le réseau ou l'origine sociale. D'abord, ces emplois seraient pensés en lien avec les études. Ils seraient compatibles avec les horaires universitaires et l'apprentissage conçu comme une véritable formation, pas comme de la main-d'œuvre à bas coût. Parce qu'apprendre ne s'improvise pas, il y aurait des tuteurs formés et disponibles, des objectifs pédagogiques clairs et un suivi réel. Et parce que travailler ne devrait pas rimer avec précarité, les salaires permettraient de vivre correctement, notamment dans les grandes villes, sans dépendance excessive aux aides. L'expérience professionnelle, elle, serait valorisée académiquement. Crédit, validation de compétences, reconnaissance claire. Sans enfermer les étudiants dans un choix irréversible, serait mis en place un droit à l'erreur, des ruptures de contrat accompagnées et des passerelles simples entre apprentissage et études. Nous aurions des conditions de travail adaptées aux étudiants, des horaires respectés et une lutte effective contre les abus. Et finalement, pour que personne ne soit laissé de côté, il y aurait un accès équitable pour les étudiants précaires, internationaux ou en situation de handicap.
1: On vous propose alors de terminer cette partie sur la vie étudiante avec On lâche rien de HK et les saltimbanques.

0: 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Vous venez d'écouter HK et les Saltimbanques, on lâche rien. Et pour cette deuxième partie, nous accueillerons Mélissa, Anaïs et Youssouf, qui nous partageront des infos insolites. Bienvenue, on vous laisse le micro.
1: Bonjour.
2: Juste avant, on a parlé de sujets sérieux, mais il est temps de laisser un peu d'air à votre cerveau. Donc, bienvenue dans la chronique des infos totalement inutiles, donc rigoureusement indispensables. Accrochez-vous, on part faire un tour dans le monde de l'absurde. On commence par la France et ses lois absurdes. Saviez-vous que si un jour venait l'idée d'adopter ou éduquer un cochon, bah, depuis le 19e siècle, il est strictement interdit d'appeler son cochon Napoléon. Si vous avez un élevage, restez sur Titi, Rex, c'est plus sûr pour votre casier judiciaire. On continue encore en France. Dites-vous, dans certains gares affichent encore des panneaux interdiction de s'embrasser. Ça date de 1910. L'idée, c'était quoi? C'était d'empêcher les amoureux de bloquer les départs de train. Mais aujourd'hui, on n'a plus besoin de s'embrasser pour que le train soit en retard, vu que SNCF fait bien son boulot. Et si vous partez aux États-Unis, laissez tomber les déguisements, parce qu'en Alabama, porter une fausse moustache qui pourrait faire rire les gens à l'église est un délit. Comme quoi, le sacré, c'est pas pour les rigolos. On vous a déjà dit de ne pas bouger votre nez en éternuant. On raconte qu'on peut se péter un neurone avec la pression. En vrai, vous risquez surtout de vous froisser un tympan. Alors un conseil, lâchez tout. Saviez-vous que nous partageons 50% de notre ADN avec une banane? Oui, un humain et une banane utilisent en partie les mêmes outils biologiques de base, hérités d'ancêtres très anciens. On continue sur un bêtisier du fameux John Stoll. Ce génie a tenté de braquer une banque avec une pistolet en plastique. L'idée était presque bonne, sauf qu'il a oublié de l'enlever, le logo Made in China. Et on termine avec l'info la plus vitale de cette chronique. Elle concerne le hareng. Il a une façon bien particulière de communiquer. Et oui, ce poisson communique à travers des P. Comme quoi, la prochaine fois que vous faites des remarques en soirée, répondez simplement « Je ne suis pas impoli, je discute juste avec des harengs ».
3: Bon, merci Youssouf pour ces informations essentielles. On reste dans ce magnifique thème de la flatulence animale. Aujourd'hui, je vais vous parler du café le plus cher du monde. Et oui, il est fabriqué à partir d'excréments. Ce café s'appelle le Kopi Luwak et il est produit en Indonésie à partir des grains digérés par un petit mammifère nocturne appelé la civette palmiste asiatique. Cet animal ressemble à un mélange entre un chat et un raton laveur. Cet animal mange des cerises de café que l'on récupère ensuite dans ses excréments. On les nettoie et on les transforme en café. Le Kopi Luwak est extrêmement rare et difficile à produire car il n'est pas facile de collecter ses grains dans la nature. Et seulement une petite quantité peut être vendue légalement. Résultat, le prix est hallucinant. Un kilo de grains peut coûter entre 200 et 400 euros. Et une tasse de café peut coûter environ 70 euros. Ce café est tellement prisé que de nombreux touristes à Bali achètent du Kopi Luwak. Mais attention, près de 80% du café vendu aujourd'hui est faux. Donc on paie très cher juste pour un placebo.
4: Merci Mélissa pour ces informations. Grâce à toi, on se couchera moins bête ce soir. On parle souvent de peurs irrationnelles, mais certaines méritent vraiment qu'on s'y attarde dessus. Et dans ce monde, certaines personnes souffrent de phobies assez particulières dans le fond, mais aussi dans la prononciation. Commençons fort par l'hippopotomonstrose séquipédialiophobie. La peur des longs mots. Eh oui, le nom fait peur à lui tout seul, ironie maximale. Et si déjà ce mot vous angoisse, attendez de voir le suivant, parce que parfois, ce n'est même pas le monde extérieur qui fait peur, c'est notre propre cerveau. La phobophobie, la peur d'avoir peur. Donc on a peur d'avoir peur, ce qui donne encore plus peur. Une sorte de mise en abîme version anxiété. Et si vous pensez que ça ne peut pas être plus spécifique, détrompez-vous. La fibulanophobie, la peur des boutons. Et oui, les petits ronds en plastique, autant dire que s'habiller devient souvent un sport extrême. Mais on peut aller encore plus loin dans l'irrationnel, très loin. L'anatidaéophobie, la peur qu'un canard vous observe quelque part. Pas forcément.

0: forcément là tout de suite, mais quelque part. Et maintenant que j'en parle, vous alliez y penser toute la journée. Et puisqu'on parle de regard, l'optophobie, la peur d'ouvrir les yeux. Ce qui complique légèrement la vie quotidienne. Traverser la rue, lire un livre ou vérifier qu'il n'y a pas de canard en face de soi. Comme quoi le cerveau humain est capable de transformer absolument n'importe quoi en film d'horreur. Après avoir vu que certaines lois sont absurdes, que l'on paye un café très cher juste parce qu'il y a des excréments d'un animal dedans, que notre cerveau a parfois des bugs, et que même les canards peuvent nous surveiller, il est temps de vérifier une chose essentielle, est-ce que nos invités peuvent vraiment nous faire confiance? Place au jeu, une vérité, deux mensonges. Donc le concept de ce jeu, c'est que nous allons vous citer trois situations. Dans ces trois situations, il n'y en a qu'une seule de vraie, et vous allez devoir deviner laquelle. Donc pour ce jeu, nous avons Shaina, Anaël et Chloé avec nous. Youssouf, je te laisse la parole.
1: Voici mes trois situations, Chloé. Du coup, tu dois deviner laquelle est vraie. J'ai déjà passé une nuit entière enfermée dans une bibliothèque parce que je m'étais endormi au fond d'un rayon et que le personnel a fermé les portes sans voix. Deuxième situation, il m'est déjà arrivé de partir en cours avec deux chaussures totalement différentes et de me rendre compte qu'une fois arrivé à destination en cours. Une fois, je me suis réveillé en pleine nuit et j'ai réalisé que je dormais carrément sous mon lit sans avoir aucune idée de comment j'avais atterri là.
2: Je pense que ça serait la proposition numéro 2 qui serait vraie, avec les chaussures.
1: Malheureusement, t'as perdu.
2: Et c'était quoi du coup?
1: C'était une fois, je me suis réveillé en pleine nuit, j'ai réalisé que je dormais en calme sous mon lit.
2: Ah, d'accord.
3: On continue avec Shaina. Donc, je me suis déjà retrouvée coincée seule au milieu d'un champ, embourbée dans la boue, sans réseau et sans savoir comment en sortir. Première proposition. Par la suite, il m'est déjà arrivé en CM de boire dans une gourde et de finir par me noyer. Et j'ai déjà sauté en parachute.
4: Je pense la dernière proposition.
3: Non.
4: Du coup, c'était laquelle?
3: Je me suis déjà étouffée avec une goutte d'eau en cours.
0: J'ai dû traverser une partie de la forêt guyanaise pieds nus comme j'avais perdu mes chaussures. J'étais au parc d'attractions avec ma famille et un manège a eu un dysfonctionnement et on est resté tête en bas pendant quelques minutes. Troisième situation, j'ai failli me faire avaler par un anaconda. Laquelle est vraie?
3: Je dirais la situation numéro 2.
0: Faux.
3: La 3?
0: Oui. je sais pas si vous connaissez les marais de Caux en Guyane. Bon, en fait, le principe, c'est que vous êtes sur un bateau et pendant un week-end, vous dormez dessus et vous êtes entouré de caïmans. Donc, tu peux aller nager avec les caïmans. Et j'avais pris le paddle pour aller dans les marais. Et le chef du bateau m'a hurlé de revenir. Je ne comprenais pas pourquoi. Et en me tournant, j'ai vu qu'un anaconda commençait à venir vers moi. Donc, je me suis dépêchée de rentrer. Et on m'a raconté que cet anaconda avait attaqué un touriste il y a quelques semaines de ça. Merci pour votre participation et on termine cette deuxième partie sur le morceau de Résiste de France Gall.

0: 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Vous venez d'écouter France Gall Résiste. Et pour cette dernière partie d'émission réalisée par les étudiants de l'Institut National Universitaire Champollion d'Albi, nous accueillons Emma, Mina, Mariam et Tevaï qui nous parleront des discriminations. C'est à vous la parole.
1: Bonjour.
2: Bonjour. Bonjour.
1: Alors bonjour, je suis Emma et aujourd'hui on va vous parler des discriminations, notamment du racisme, du sexisme et de l'homophobie. Je vais commencer par vous parler du fait que la délinquance n'est pas due à l'origine d'une personne. La présence plus importante des étrangers et des personnes pauvres dans les statistiques de la délinquance s'explique surtout par des raisons sociales. Cela ne veut pas dire qu'ils ont plus tendance que les autres à commettre des crimes. Les étrangers sont souvent concernés par des infractions très surveillées par la police. Par exemple, le séjour sans papier, le travail illégal ou les petits vols. En revanche, ils sont moins impliqués dans les crimes les plus graves. Il s'agit souvent d'une délinquance de survie liée au manque d'argent et à de mauvaises conditions de vie dans certains quartiers. Les chiffres peuvent être trompeurs pour plusieurs raisons. D'abord, ils mélangent différents types d'étrangers, ceux en situation régulière et ceux en situation irrégulière, et aussi ceux qui sont simplement de passage.
2: Dis-moi Emma, quelle est la différence entre ces deux situations ?
1: Un étranger en situation régulière a des papiers valides pour vivre dans le pays. Un étranger en situation irrégulière n'en a pas ou n'en a plus. Pourtant, seule une partie de ces personnes est comptée dans la population totale. Ensuite, une même personne peut être arrêtée plusieurs fois. Elle est donc comptée plusieurs fois dans les statistiques. De plus, les personnes pauvres et immigrées sont plus souvent contrôlées par la police, notamment à cause des contrôles au faciès. Comme elles sont plus surveillées, leurs infractions sont plus souvent découvertes et sanctionnées. Avoir des papiers ou ne pas en avoir change beaucoup de choses. Sans papiers, on risque des contrôles plus fréquents, l'arrestation ou l'expulsion. On a aussi plus de difficultés pour travailler légalement, se loger ou accéder à des services publics. Cela rend la vie plus précaire. La pauvreté joue un rôle très important dans la délinquance. Partout dans le monde, les zones avec beaucoup de chômage, de faibles revenus et peu de services publics connaissent plus de vols et de petits trafics. Cela ne veut pas dire que les personnes pauvres sont naturellement délinquantes. Ces situations s'expliquent par plusieurs facteurs connus, comme un sentiment d'injustice face aux inégalités, peu de possibilités de réussir légalement, école en difficulté, discrimination à l'embauche, manque de relations ou une exposition fréquente à la violence qui peut rendre certains actes illégaux plus banals. La justice peut aussi être plus sévère avec les étrangers et les personnes précaires. À infraction égale, ils peuvent être plus souvent placés en prison avant le procès, jugés plus rapidement et condamnés plus souvent à de la prison ferme. Ils ont aussi moins accès aux aménagements de peine. Ne pas avoir d'emploi stable, de logement ou de soutien familial peut jouer contre eux. Au final, les statistiques de la délinquance ne veulent pas dire grand-chose si on ne les replace pas dans leur contexte. Elles montrent surtout les effets de la pauvreté, des discriminations, de la concentration des difficultés sociales dans un certain territoire et de politiques très axées sur la répression. Les études montrent que ce qui fonctionne le mieux pour réduire la criminalité, ce sont l'éducation, l'accès à l'emploi, la lutte contre les discriminations et la prévention. Réduire la criminalité, c'est donc surtout réduire les inégalités sociales et s'attaquer aux causes profondes de la précarité.
2: Pour rester dans ce thème, je vais évoquer les discriminations faites aux femmes qui sont victimes de certaines inégalités, notamment celles liées à leur genre, comme par exemple les violences sexuelles, les agressions, meurtres ou encore du sexisme. En parlant de sexisme, tout d'abord, en France, 86% des femmes déclarent avoir vécu personnellement une situation sexiste et 92% des Français perçoivent des inégalités entre les hommes et les femmes au quotidien. Mais le sexisme, qu'est-ce que c'est ? C'est une attitude discriminatoire fondée sur le sexe d'une personne. Il s'agit de la conséquence d'une organisation patriarcale de la société, c'est-à-dire basée sur l'idée que le sexe masculin est considéré comme supérieur. D'ailleurs, un changement d'une grande ampleur a eu lieu. Récemment, l'Assemblée nationale a voté l'abolition de la loi du droit conjugal. En effet, dans le droit français, on parle de devoir conjugal pour désigner l'idée d'une vie sexuelle au sein du mariage. Pourtant, ce terme n'apparaît nulle part dans le Code civil. Il s'agit donc d'une notion construite par la jurisprudence à partir des obligations qui découlent du mariage. Le Code civil impose aux époux des devoirs réciproques de respect, de fidélité ainsi qu'une communauté de vie. Pendant longtemps, ces obligations ont été interprétées comme impliquant une forme de devoir sexuel et le refus volontaire et durable de relations sexuelles pouvaient être invoqués comme une faute, notamment dans le cadre du divorce. Mais cette lecture a profondément évolué. De nos jours, le droit est clair sur le corps de l'autre. Toute relation sexuelle doit être librement consentie, y compris entre époux. La définition pénale du viol s'applique pleinement au sein du couple marié et, depuis avril 2006, le code pénal précise explicitement que le viol et les agressions sexuelles peuvent être constituées, quelle que soit la nature du lien entre l'auteur et la victime, y compris lorsqu'ils sont unis par le mariage. Il n'existe donc aucune présomption automatique de consentement entre époux. Cette position a d'ailleurs été rappelée récemment par la Cour européenne des droits de l'homme qui a condamné la France en janvier 2025, en affirmant qu'aucun mariage ne peut justifier un acte sexuel imposé. Par ailleurs, si le refus de relations sexuelles a longtemps été sanctionné sur le terrain du divorce pour faute, la jurisprudence adopte aujourd'hui une approche plus nuancée tenant compte du contexte, de la séparation ou de la situation du couple. Dis-moi Tevaï, peux-tu me parler des féminicides ?
3: Alors effectivement, il existe plusieurs inégalités que subissent les femmes, comme l'inégalité économique, l'inégalité domestique et charge mentale, l'inégalité juridique et institutionnelle, l'inégalité en santé et en droit reproductif, violence basée sur le genre, sexisme et stéréotypes, et bien sûr le meurtre. Et oui, il peut être aussi un signe d'inégalité, surtout envers les femmes, car les femmes ou jeunes filles peuvent être tuées violemment par son conjoint ou ex-conjoint pour des raisons improbables et inexplicables. C'est ce que nous appelons un féminicide. Nous avons donc pu constater que l'augmentation de violences faites est souvent causée par la plupart du temps par des hommes. Par exemple, cette tragique histoire de féminicide qui s'est passée à Brest le 4 janvier 2026 dans le Finistère, où une femme a été sévèrement battue et tuée sous les coups violents de son conjoint à domicile, et retrouvée pour morte sur les lieux au moment de cette tragédie. L'homme a nié les faits de son acte de violence sur autrui, alors qu'il était connu auprès de la justice pour des raisons similaires. Ce qui nous montre que peu importe le pays, le lieu, la nationalité ou l'âge, beaucoup de femmes dans le monde peuvent subir des violences physiques très agressives par leur conjoint ou ex-conjoint. Cela peut provoquer chez une femme ou une jeune fille un traumatisme et n'oserait pas en parler à qui que ce soit, car elle ressent de la peur de ne pas être comprise, de la peur à cause des menaces de leur conjoint. Donc avant qu'il ne soit trop tard, agissez au plus vite. Pour rappel, voici les numéros et associations nationales à contacter si jamais vous avez vu, entendu ou subi une forme de violence afin de vous aider. Le numéro 3919 appelle Violence Femmes Information, les pompiers au 17, le numéro européen au 112. Et vous avez les associations connues européennes comme la Fédération Nationale Solidarité Femmes, la Fédération Nationale des Centres d'Information sur les Droits des Femmes et des Familles, le Collectif Féministe Contre le Viol, le Mouvement Français pour le Planning Familial, et surtout, n'hésitez pas à rechercher aussi dans votre ville.
4: Merci à toutes les deux pour cette partie-là. Je m'appelle Mariam, mais dans cette partie, je vais parler de la difficulté d'adoption pour les LGBT. Je vais vous citer un extrait de Radio France écrit par Hélène Chevalier, publié le 4 décembre 2019. Des associations du nom de Mousse et Stop Homophobie ont porté plainte contre l'Agence française de l'adoption, soit l'AFA, pour discrimination homophobe. Selon ces associations, l'AFA relaie en France les critères homophobes de certains pays. Sur le site internet de l'AFA, on peut lire pour chaque pays les conditions requises pour pouvoir adopter. Chaque pays a donc ses propres conditions. Parmi la longue liste des critères pour la Chine, par exemple, une femme célibataire doit fournir une attestation sur l'honneur de non-homosexualité. Pour le Togo, les candidatures de couples de même sexe sont rejetées. Et c'est la même chose pour le Vietnam. Selon l'avocat des deux associations de défense des droits LGBT, Mousse et Stop Homophobie, l'agence fait du zèle en refusant d'envoyer les candidatures de célibataires ou couples homosexuels français. Même si le dossier envoyé au Vietnam serait refusé, l'AFA devrait quand même l'envoyer car elle ne peut pas appliquer en France des critères discriminatoires des autres pays. Mais l'agence préfère directement orienter les célibataires ou couples homosexuels vers les pays où ils peuvent adopter, en l'occurrence la Colombie et le Portugal. À titre personnel, je pense qu'il ne devrait pas exister de critères de ce type car pour moi, le seul vrai critère légitime existant serait le moyen financier pour pouvoir subvenir aux besoins de l'enfant. Ensuite, je vais vous citer une courte partie d'un article du journaliste Pierre Padier trouvée sur le site de Stop Homophobie. Le Luxembourg ouvre l'adoption à toutes les familles. Ils ont adopté une loi qui élargit l'accès à l'adoption pour les célibataires, les couples non mariés et les homosexuels. Le texte a été voté mercredi 2 avril 2025 avec 5 abstentions, en sachant que le dossier a été déposé le 31 mai 2023. Mais en plus de tout ça, la communauté LGBT subit une autre forme d'homophobie qui sépare les hommes et les femmes. Je vais vous citer le passage d'un article « Identité lesbienne » de Stéphanie Arc. « L'homosexualité féminine est mieux acceptée que l'homosexualité masculine. Les femmes n'ont pas eu à subir la même homophobie que leurs homologues masculins. Dans la plupart des pays européens, en France notamment, l'homosexualité est aujourd'hui mieux acceptée qu'hier. En 2019, 85% de la population considère que l'homosexualité est une manière comme une autre de vivre sa sexualité. Mais cette évolution des mentalités concerne-t-elle autant les gays que les lesbiennes ? En 2016, selon une enquête belge, plus d'une sondée sur 10, donc 12%, déclare être heurtée par le fait de voir deux hommes se promener main dans la main dans la rue. Et cela concerne plus les hommes, avec 15%, que les femmes, avec 9%, mais moins lorsque ce sont des femmes. De fait, la loi comme la religion se sont toujours montrées beaucoup plus virulentes à l'égard de l'homosexualité masculine que féminine. Pour plus de détails, je vais aussi vous citer le passage d'un autre article qui se nomme « Le sexe lesbien, un fantasme très largement masculin » trouvé sur françoir.fr, publié le 26 avril 2018. Un sondage réalisé par l'Institut français d'opinion publique, l'IFOP, confirme l'écart abyssal qui existe entre les hommes et les femmes sur le fantasme des relations lesbiennes. Alors qu'une majorité d'hommes se retrouvent émoustillés par la perspective, les femmes, premières concernées, montrent un intérêt bien moins enthousiaste. Les rapports sexuels entre les femmes sont un fantasme bien plus fréquent chez les hommes que chez les femmes. La conclusion est loin d'être nouvelle, le fantasme du sexe lesbien est très largement véhiculé par la pornographie hétérosexuelle réalisée majoritairement par et pour des hommes. Cependant, un sondage de l'IFOP réalisé pour le site de vidéoporno Référence Sexe chiffre exactement le gouffre considérable qu'il existe entre les désirs masculins et féminins sur les relations lesbiennes. Selon l'Institut de sondage, en effet, les Français ne sont que 16% à avoir déjà ressenti du désir pour une autre femme et 17% à l'avoir déjà regardé ou désiré regarder deux femmes lors d'un rapport sexuel, dont 5% l'ont déjà fait et 12% qui aimeraient le faire. Les hommes, eux, en revanche, sont 65% à répondre positivement à cette question, avec 10% qui l'ont déjà fait et 55% qui aimeraient le faire. Un écart final de 50 points, donc, entre les hommes et les femmes, sans doute la plus grande incompréhension homme-femme sur la question de la sexualité. Pour rappel, d'ailleurs, le site Pornhub a dévoilé la principale terme de recherche à l'échelle mondiale sur son site qui est le mot « lesbienne ».
3: Merci Mariam pour cette mise en lumière. C'est sur ces derniers mots qu'on termine la dernière partie de cette émission.
5: On vous remercie de nous avoir écoutés sur Radio Albigès. Vous venez d'écouter une émission réalisée par les étudiants du DEA Gilles de l'Institut National Universitaire Champollion d'Albi. Nous avons abordé la vie étudiante, des petites infos insolites et certaines discriminations.
0: Vous pouvez retrouver cette émission sur radioalbiges.com. On remercie l'équipe pédagogique du DEA Agile, notamment Isabelle Molinier et Lucie Callas.
5: Merci également à la radio pour son accueil et tous les étudiants et étudiantes pour leur participation.
0: On vous souhaite une bonne journée et à bientôt.
6: À bientôt!

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Silence crée une angoisse. Silence n'en dort pas bien. Silence veut toujours plus de silence. Il ressemble trop à la mort. Français doit cesser de prendre des produits pour dormir.

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3: Bonsoir Adicias et bienvenue dans le premier Baki l'actu de l'année de 2023. Abans de commencer, vous désirez des ségus, une plat bonanado, comme disait Nenusita, que si au plat granado et des plats maïtos accompagnados. Anen, aujourd'hui, pour le premier Baki l'actu de l'année, je vous propose un entretien avec Daniel Lodo autour d'une question, eh bien, d'actualité, non, de saison, la question de l'avenir des musiques traditionnelles. Les musiques traditionnelles, quel avenir? On écoute l'avis sur la question de Daniel Lodo des Cordailles La Talbert.

Et à quoi faire que quand nous avons commencé de créer l'association, la, talvez l'idée era justement de tourner, balia une musique que le peuple occitan pouvait comprendre. Donc, per a quoi, il y a mai d'une cause que perdait su et qui est importante. Il y a la langue, de sûr. Il y a la danse, parce que la danse est qui compte que corresponde. Donc, il y a des danses qui sont typiques d'un pays particulier. Cada pays a un peu sa danse, mais surtout une expressivité de la danse particulière. Tout le monde, un basque qui danse, ce n'est pas comme un occitan qui danse la bourraille. C'est aussi une expressivité qui correspond à cada culture. Donc la danse est importante per a quo, parce qu'il y a quelle expressivité, il y a des mots, il y a des gestes, il y a un dialogue entre le monde, il y a une convivialité, il y a une fin de cause qui se passe dans la danse, et il y a un acte en mouvement que la danse, des gaires qui sont des fortes, qui sont des fortes, qui sont des théâtrales, qui sont des... Bon. Et en fin de cause, après, un autre cas, sont les instruments. Il semble que chaque pays, si on veut faire des musiques d'un pays en particulier, s'il n'y a pas un instrument qui correspond à quel pays, on peut dire s'il n'y aurait pas de musique africaine sans la cora, ou c'est, mais c'est des musiques de musique grecque, c'est une mène de hautbois particulier ou de burumbo, etc. Et dans la et après il y a tabé qui me semble important, il y a la ce que disait il y a pays que la musique de cadre récive la musique occitane, et d'un cadre qui tout même dirait d'un cadre canto occitan, il y a une musique et une morphologie musicale différente. C'est-à-dire que quand on écoute la musique collectée en Albicès, et pas la même chose que la musique collectée dans la Bayrou, il y a plein de causes qui changent, il y a des rythmes qui changent, il y a les instruments qui changent, mais il y a aussi la structure musicale. C'est une chose importante pour repérer, pour faire un moment de... des repères pour le monde qui écoute la musique. Et donc, et avec le timbre des instruments à cause importante. Voilà. Et donc, nous avons tourné en ça, de tourner à mettre tout à coup en place et donc et de transmettre tout à coup le moins possible. Donc, nous avons tout utilisé pour à coup. Nous avons fait des stats, nous avons fait des animaux détaillés, nous avons épais souvent, qui souvent. Une centaine de coopérants pour diffuser aquela musique le moins possible. Mais pas son comme la musique, que l'ensemble. Que c'est important c'est aquel ensemble et qui nous permettra de tourner à Farga, de permettre à une culture occitane de continuer à s'exprimer, à faire des causes. Mais à quoi ne veut pas dire que qu'elle fait des folklore, que c'est important d'avoir à comprendre. C'est-à-dire que quand on fait de la musique traditionnelle, qu'elle fasse ce que le monde fait d'un pays tout seul. Et à cause d'une tabée, une leçon qu'on apprend. C'est-à-dire que la tradition n'est pas qui compte des tempêtes, et pas qui compte des fixes. Dans la tradition, qu'elle comprenne qu'il y a mais d'une cause importante. Il y a la qui peut appeler la traditionnalité. C'est-à-dire ce qu'on reçoit, ce qu'on apprend. Par exemple, quand ma mère me cantait, je dis Zanetto, voilà, et à coup. Mais après, il y a la réappropriation. C'est-à-dire ce que tu, si tu vas saisir, vas prendre à quel tour de musique, et que si tu le vas transformer en fonction de ta personnalité.

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On est toujours avec Daniel Lodo autour de la question de l'avenir des musiques traditionnelles.

0: Abans era plus simple, si vous. Abans era plus simple parce qu'on l'entendait pour tout. Après, on ne l'entend pas. Donc, on ne peut pas faire une appropriation à Isidro, si vous, d'aquelle musique. Heureusement qu'il y a des mondes comme Montat de Centre, comme le Conservatoire Occitan à Toulouse, d'Astune en Bretagne, un autre, où on donne la possibilité à tout le monde d'écouter tout ce qu'il y a collecté. Donc, le monde a la possibilité de venir. De venir s'imprégner de tout à coup. Mais avant, tout le monde entendait que la musique était partout. Et quand le monde bouillonne et ne savait mai venir des professionnels de la musique, pour faire un apprentissage. Il y avait trappé d'un pays d'aide mestana des contrats d'apprentissage. C'était un monde que quelqu'un qui voulait apprendre à jouer de la crava. Et bien, anavo come quand qualcuno voleva prendere un mestiere di fustier o anavo a prendere un mestre musician a cui esiste pas mai mi sa che là del mondo compote a beire di indestarci di decompagnonarci di ingaudo d'Italia in fin di possibilità perché è importante la sua placca come cal e di là e di comprendere la ligazione che cal farga tutto ciò, ma tutto lo demai da quello che il tiro.
1: Merci Daniel. C'est un bestio page en continuant en français. Tu viens d'expliquer que l'avenir des musiques traditionnelles est forcément à voir, à imaginer, à créer, à comprendre en lien avec aussi la langue, la culture, enfin tous les pans de la langue. On ne peut pas penser à la musique traditionnelle comme voilà toute seule, et donc on peut faire le parallèle du coup, enfin on la lie aussi avec la langue occitane qui est bien de parla aquí. Qu'est-ce que tu peux nous faire comme parallèle si on imagine le et demain des musiques traditionnelles qui est forcément lié au et demain de la lingua nostra?
0: Tout simplement parce que une langue seule n'existe pas, quoi. On invente une langue comme l'espéranto, mais l'espéranto, à la mesure où il n'y a pas un fond culturel, ça ne peut pas devenir une langue de tous les jours, quoi. Ça peut être une langue entre personnes qui aiment se parler cette langue-là. Donc une langue, il faut qu'il y ait tout autour, quoi. Et la langue occitane, parce qu'ils ont imaginé ça à un moment donné. Que, d'ailleurs, on le voit même des fois dans le découpage que les politiques font des subventions qu'ils donnent dans le découpage. En Occitanie, tu as l'Oplo, par exemple, qui s'occupe que de la langue. C'est complètement idiot. Et ensuite, tu as d'autres procédures qui te permettent d'avoir des subventions qui sont, mettons, la création musicale, le festival, je ne sais pas quoi. Non, tout est lié, quoi. Donc et la langue occitane, elle ne se maintiendra que si on maintient, je ne vais pas dire tout, parce que tout n'est pas bon à garder, quoi. Je veux dire, quand il y a plein de conneries dans la tradition occitane, comme dans toutes les traditions, qu'il ne faut pas garder, quoi. La domination du mâle sur les femmes, je ne sais pas quoi, quand les enfants qui n'étaient pas respectés, dans les corporations, la dictature du maître par rapport au... Bon, il y a plein de choses qu'il ne faut pas garder. Et même des trucs comme la sorcellerie, je ne sais pas quoi, des conneries, tu vois. Même si on les collecte, parce que ça nous plaît, ça nous intéresse, ça nous passionne, mais ce n'est pas des trucs à garder aujourd'hui. Les religions non plus, quand on est quelqu'un d'athée comme moi. Mais tout le reste, c'est important. Et donc, il faut le maintenir. La langue ne se maintiendra pas s'il n'y a pas tous ces éléments-là, quoi. Et toutes les circonstances qui permettaient justement à la langue de se créer, d'évoluer, d'inventer des mots. Et la musique servait à ça aussi, quoi. Servait avec la chanson, avec les poètes, servait aussi à faire vivre la langue dans toute sa création. Je pense que c'est important ce mot-là. Comme disait l'autre, la foi sans œuvre morto est. La foi sans œuvre est morte, quoi. C'est vrai qu'elle peut se maintenir qu'avec des œuvres, et la musique en fait partie.

0: Tout le monde ne pense pas comme ça. Hein. Il y a aujourd'hui tout un courant de gens. On revient un petit peu à l'époque du folk. Le folk, c'était ça aussi. À l'époque, le folk, c'est un mouvement musical qui est né en France, à Lyon, à Paris, uniquement autour de la musique. Ils se foutaient complètement de la langue et tout ça. Et on est en train, j'ai l'impression, hein, on est en train de revenir un petit peu à ça. C'est-à-dire qu'il y a des musiciens occitans aujourd'hui qui vont te dire, moi, je chante pas pour défendre la culture occitane. C'est pas mon truc. Je m'en fous. Je suis musicien avant tout. Pourquoi pas? J'admets que je n'interdis pas les personnes de penser comme ça. Mais pour nous, ça n'a pas d'intérêt.
1: Écriquez crac, Becky Lactu et Jacques Abbat. Voilà pour le témoignage de Daniel Lodo de Cordaillat-Albert autour de la question de l'avenir des musiques traditionnelles. 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
2: La fête des associations de l'Escure d'Albigeois aura lieu le samedi 5 septembre de 14 à 18h sur l'aire de loisirs à côté de la médiathèque. Près de 30 associations de la commune seront présentes pour vous faire découvrir leurs activités dans le domaine des sports, de la culture, des loisirs, de la solidarité et du patrimoine. Tout au long de l'après-midi, profitez de démonstrations, animations, initiatives et rencontres avec les bénévoles qui font vivre votre commune au quotidien. Cette manifestation est l'occasion idéale pour découvrir les nombreuses possibilités offertes aux l'Escurien. Rendez-vous donc le samedi 5 septembre de 14h à 18h sur l'aire de loisirs à côté de la médiathèque à l'Escure d'Albigeois pour la fête des associations. Rendez-vous le samedi 5 septembre de 9h à 13h le matin pour rencontrer les opérateurs des actions du contrat de ville de l'Albigeois. Vous pourrez à cette occasion découvrir les actions proposées dans les quartiers albigeois, flâner sur le premier marché des créatrices organisé par BGE, la banque de gestion d'entreprise, et découvrir ou faire découvrir à vos proches des initiatives sportives, des expériences culturelles, des combats de robots à côté d'un ring de boxe éducative, échanger sur la parentalité tout en se laissant tenter par la création d'entreprises. Un seul lieu pour cette année, c'est le square Amiral Abrial à La Panouse, le samedi 5 septembre, de 9h à 13h. À noter que lors de cette journée, les maisons de quartier et centres sociaux de Cantepot, Verrières, Rire-et-Sac ainsi que La Panouse ouvriront leurs portes pour vous permettre de découvrir les richesses des activités proposées. Rendez-vous donc le 5 septembre avec les opérateurs des actions du contrat de ville de l'Albigeois. Notez que le forum des associations du séquestre aura lieu, lui, le samedi 5 septembre à partir de 14h à l'espace économique de la Botte, avec la participation de Dimitri Houles, finaliste de Ninja Warrior. Rendez-vous donc le 5 septembre à la Botte au séquestre pour le forum des associations. Pour une transition juste et urgente, c'est la thématique de la seconde édition de l'AMASA, comprenez Ensemble en Occitan, une fête de la transition organisée le samedi 12 septembre prochain sous la halle du Castelviel à Albi par l'association Ripper Café, Albi Citoyenne, Albi en Transition, Zéro Déchet Albi et Vélocratie. Au programme stand associatif, conférences, banquets collectifs et concerts. Le programme complet est à retrouver prochainement sur nos ondes ou en passant par l'agenda participatif du Tarn Info Citoyen. Le retour des directs et des émissions nouvelles sur Albitzès, c'est à partir du lundi 14 septembre. Même si vous l'avez remarqué, toutes nos émissions ne sont pas que des rediffusions durant le mois d'août et début septembre. En tout cas, on vous le rappelle, votre radio associative entame sa 45e saison, ça ne nous rajeunit pas. 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Bonne fin d'été à vous sur Albitzès. Ce samedi 5 septembre, dès 10h le matin, c'est la fête des associations de Gaillac, avec des démonstrations, des initiatives et des découvertes. Ça se passe au complexe Pitcherie, rue Henri Dunant, avec plus de 130 associations présentes, de 10h à 18h. Retrouvez le programme complet sur le site de la mairie, gaillac.fr.

sur Radio Albigès, un poème enchanté, suivi d'un dicton avec le prénom du jour. Il y a du bruit dans le buis. La guitare de Guy joue une mélodie à lui. Joue pour la cueillette du Guy au bord du buis de l'eau. Une mélodie qui se reflète entre les notes qui goûtent de la guitare sous les doigts de Guy. D'où s'échappe le bruit joyeux des jeux de cordes fluides sans poids, à corps léger, qui emporte là-haut la musique de Guy, qui vole, vole sans appui, et d'autres oiseaux, un jour dans leur nid, entendront la guitare de Guy jouer une mélodie à lui, au bord du buis de l'eau. Ils feront comme lui. Allons. C'est fini. À la Saint-Grégoire, regarde. Le miroir réfléchit. Les autres jours, c'est à voir, c'est pas dit. À la Saint-Grégoire, regarde le miroir, réfléchis. Les autres jours, c'est à voir, c'est pas dit.

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que je regarde courir à travers champs des éloges d'accent. Debout sur ton corps brûle le décor, je regarde de mon sang mort. 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
3: Bonjour à toutes et à tous et bienvenue pour cette émission de rentrée. C'est donc Lion.

passer chaudement, je vous propose donc de découvrir un peu toutes les sorties musicales de mai à juillet pour cette rentrée en musique, découverte musicale.

directrice d'IP et Mr. Cole, donc, qui ont posé leur valise au Baco Studio à Bordeaux. C'était le 21 mai, le temps d'une session live, la voix de Freddy P et les machines de Mr. Cole captées dans le sam. Le duo a donc choisi d'interpréter 5 titres qui naviguent entre soul, trip-hop et beat électro. L'enregistrement s'est fait dans des conditions studio. On écoute donc le morceau Blue. C'est parti.

Et on va continuer avec Bacom Music, puisque Pablo Moses a choisi de remasteriser ses plus grands classiques pour un best-of 10 titres sortis ce printemps avec Bacom Music. C'est paru le 29 mai et je vous ai choisi le morceau Dubbing is a Must. Elle est trop bon, Pablo Moses.

Et on va continuer avec OBF Santissima et Junior Roy qui se sont associés de nouveau sur le morceau Babylon Corner, nouveau single donc sorti chez The Quaker Records en édition limitée sur un vinyle 7 pouces et dispo en streaming. C'était paru le 10 juin. Très très bon Babylon Corner.

ancienne avec le 12 juin et la sortie du nouvel album de Kozik, son premier album Bouteille à la mer, album 15 titres. J'ai sélectionné le morceau Danger, c'est parti.

Et on continue avec un single paru le même jour, le 12 juin. C'est Hasard et les nuages avec Jesse Royal et Brandon Roots sur le titre Nos Vagabondes.

plan, c'est Marcus Gad qui a sorti un nouvel album après 3 ans sans nouvelle sortie. C'est donc paru le 19 juin. L'album s'appelle For All, le single que j'ai choisi. C'est Onodem, extrait de cet album, 12 titres, à la croisée des chemins entre Enter Space et Ready for Battle. Toujours aussi bon, Marcus Gad, Onodem.

2026, l'album de CKR Lion Endemic, l'étoile montante de la Réunion, elle a donc choisi de rééditer ce très très bon album un an après sa sortie et s'est agrémenté de 6 titres inédits, dont en voici un d'un point là, CKR Lion.

0: titre featuring Tidem, extrait de Endemic, la réédition de Sika Air Lion parue le 19 juin. Et là, on continue avec Supermana qui invite Tena sur le site Still Res. C'est un rap dub moderne taillé pour les sound systems de l'été. On écoute Still Arise, c'est paru le 24 juin.
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très très bon single de Supermana Still Alright paru le 24 juin. Et on continue avec un single qui s'appelle Aminata. C'est un mix de Woody Vibes, Secret et Moustache qui nous propose ce très bon single Aminata.

Et c'est parti pour une très bonne info. C'est sorti le 3 juillet, le nouvel album de Singing Ray, The Man from Beijing. C'est donc une nouvelle étape dans l'histoire du reggae international, produit par Jericho pour Ivy Heights Records. C'est donc un LP 10 titres qui mêle les sonorités authentiques du roots reggae jamaïcain à la culture chinoise et ça donne naissance à une identité musicale unique. C'est donc Singing Ray, album The Man from Beijing paru le 3 juillet. J'ai sélectionné le single Chinaman, partie qu'on écoute.

peu culte de rap chanson des années 2000 qui nous propose un EP 5 titres inédits avec Winston McAnuff, le soulman légendaire jamaïcain. L'EP élémentaire est paru le 3 juillet et j'ai sélectionné Monkey qui est excellent.

On termine cette mission avec un single paru le 24 juillet, Tiganja Fagoli, avec le créateur du reggae samba du Brésil, Carlinhos Brown, sur l'excellent Forola.

retrouvaille est terminée. J'espère que ça vous a plu. Je vous donne rendez-vous le mois prochain. Il y aura notamment une interview avec David Reed qu'il m'a accordé lors de son concert à la fête des Estivants d'Arvieux début août. Vous en saurez un peu plus sur l'actualité à venir de David Reed notamment et plein de surprises à venir.

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sur les ondes de la radio. 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

0: 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Pipouné en vadrouille. Mardi 17 juin, 18h59, Hicham, Suisse.
1: Bonjour tout le monde, voilà, petite vidéo pour faire un petit peu le point sur la situation. Je ne vais pas donner toutes les informations parce qu'on a encore certaines personnes qui sont là-bas et je ne voudrais pas non plus compromettre leur sécurité. Mais je vais plutôt expliquer donc ce qui s'est passé un peu depuis le début. Et la réponse égyptienne qui était clairement démesurée par rapport à la pacificité de notre mouvement. Alors, la plupart sont arrivés le 10, le 11, le 12, avec certains beaucoup de blocages, notamment le 11. Il y a eu beaucoup de blocages le 11, il y a eu une intervention de l'ambassade le 12, ce qui a permis de faire rentrer beaucoup de monde. Donc on voyait ça plutôt d'un œil positif. Puis le 13 au matin, on apprend tous donc qu'Israël entre en guerre avec l'Iran. Directement, on sait au fond de nous que le Sinaï c'est cuit, qu'aujourd'hui il y aura l'argument de la sécurité, à juste titre ou pas, mais en tout cas, la zone, et même la DFAE s'est prononcée là-dessus. La zone aujourd'hui devient risquée, et à ce moment-là, il était illusoire de pouvoir penser rentrer dans le Sinaï. Mais le plan initial, et depuis le début, c'était de s'approcher le plus possible. Donc, certains disent, pourquoi est-ce qu'on ne s'est pas réunis tous au même endroit au Caire? Ce qu'il faut comprendre, c'est que le mouvement est extrêmement infiltré aussi par beaucoup d'Égyptiens qui voulaient profiter de cette marche pour pouvoir créer une révolution. Et donc, si on a choisi Ismaïlia, c'est parce que le point de rencontre à Ismaïlia était un endroit privé. Privé, donc pas, on ne pouvait pas nous reprocher de créer une manifestation publique. Et donc cet endroit en question, c'était une sorte de grand camp, camping, vacances. Mais malheureusement, l'Égypte n'a pas voulu nous laisser nous rassembler là-bas. Le fait de se réunir au Caire, on aurait clairement été plus nombreux, mais on aurait eu également beaucoup d'Égyptiens avec nous. Et à partir du moment où on aurait eu des Égyptiens avec nous, ils auraient pu envoyer l'armée et ça aurait pu vraiment dégénérer. Donc on ne voulait pas prendre ce risque-là. On a tous été surpris de ces checkpoints, qui sont en réalité des péages. Et finalement, on a été bloqué soit premier, soit deuxième checkpoint. L'essentiel a été bloqué au deuxième checkpoint. Mais finalement, je ne vois pas ça d'un mauvais œil, dans le sens où, en nous bloquant au deuxième checkpoint, ils ont permis à près de 1200 personnes de se réunir au même endroit, sans que ce soit une intention de notre part. Donc on ne pouvait pas nous accuser de créer une manifestation. Finalement, on voulait juste récupérer nos passeports, donc on était tous entassés à cet endroit-là, et en même temps, on a pu manifester. Ça a dégénéré à la fin. Alors, il faut bien rester clair. Dès le début, lorsque les forces de l'ordre sont arrivées, ils ont laissé un ultimatum. On a laissé le choix aux gens. Il y a beaucoup de vidéos qui le prouvent. Vous pouvez rentrer ici maintenant avec les bus, ou vous restez ici, mais ils vont finir par charger, à un moment donné. Ils nous ont laissé quand même beaucoup de temps. Et ça, je dirais que c'est ce qu'on peut trouver dans de nombreux pays. Ils donnent des ultimatums. Par contre, là où on peut vraiment être critique, c'est l'usage de la violence par des civils égyptiens qui finalement ne sont pas vraiment des civils, qui sont habillés en bédouins, mais ce n'est pas réellement des bédouins. Eux ont été très violents. Et clairement, on se pose la question qui les a amenés ici pour se décharger d'être accusé de violence. Donc il y a beaucoup de choses qui sont critiquables. Et on rentrera dans les détails plus tard, une fois que tout le monde sera rentré. Mais il ne faut pas voir cela, l'interruption de cette marche, comme un échec. L'impact médiatique, il a été mondial. On voulait qu'on parle de nous. Je pense que le monde entier a parlé de nous. Je pense que cette marche, on l'a faite, on l'a commencée il y a déjà plusieurs semaines. Et ce mouvement a permis d'initier de nombreux mouvements. Aujourd'hui, il y a la marche, actuellement, il y a la marche de Paris à Bruxelles par rapport au Conseil des ministres qui aura lieu lundi. Il y a également des flottilles qui se préparent, une immense flottille. J'ai pas vraiment les détails, mais je vais m'y pencher. Mais je pense que on voulait réveiller le monde et le monde est réveillé. Donc cet objectif est atteint. Par contre, on voulait lever le blocus, faire entrer l'aide humanitaire et cet objectif n'est clairement pas atteint et c'est une grosse déception. Mais c'est pas fini. Le combat continue. par diverses manières. Moi, personnellement, je vais me rendre à Bruxelles en fin de semaine. Je vais essayer de me coordonner avec, avec cette marche en question, avec des ONG belges. Je partagerai certains détails si certains veulent suivre. Je pense que, de toute manière, la deuxième partie de cette action, si on n'arrivait pas à rejoindre Rafah, c'était de retourner en Europe et d'aller voir ceux qui ont le pouvoir de faire changer les choses. Et clairement, le Conseil européen a le pouvoir de faire changer les choses. Donc essayez de rejoindre cette marche ou une autre, ou allez-y par vous-même. Moi, ce que j'ai appris de toutes ces coordinations qu'on fait depuis 2 mois, c'est qu'au plus on l'organise, au plus elle est infiltrée. Quand je parle d'infiltration, on parle, en tout cas, l'infiltration qu'il y a eu lors de cette marche. Il y a eu beaucoup d'Égyptiens, mais il y a eu le Mossad également, clairement. Mais pas que, il y a eu finalement des infiltrés un peu de tous les pays. Et ce qui est beau avec la spontanéité et le manque d'organisation, c'est que on diminue fortement l'infiltration. Donc si on doit faire quelque chose à Bruxelles, il y aura le minimum d'informations. Allons à Bruxelles, allons manifester devant le Conseil européen, et puis c'est tout, sans aucune information supplémentaire. Concernant ma détention, donc samedi soir, je pars manger quelque chose et à mon retour, je tombe sur 7 personnes à la réception. Je n'ai pas tilté à ce moment-là. Je vais pour prendre l'ascenseur et je vois qu'il y en a un qui me suit et qui me dit « passeport ». Là, j'ai tout de suite compris que c'était la fin du voyage. Ils étaient assez menaçants au début. Mais ça n'a pas duré. Honnêtement, ça n'a pas duré. C'était pas la police, c'était la sécurité nationale, l'équivalent un peu des services secrets égyptiens. Très rapidement, ils nous ont mis assez à l'aise parce qu'ils ont vu en fait que très rapidement qu'on collaborait et que notre mouvement était transparent. Et quand ils m'ont dit qui tu es, j'ai dit « Est-ce que vous avez regardé le site internet ?» Parce que tout est sur le site. Il l'ouvre, il regarde, il me dit « Ok, Dr El-Gawi Hicham. » Et en fait, tous les coordinateurs sont là. On est tous là, notre message, il est transparent. Et ça, ça a permis vraiment de poser une base saine. Ça ne les a pas empêchés de me garder 36 heures. Mais j'ai bien été traité. J'étais dans une pièce où il n'y avait pas de fenêtre, assis sur une chaise, mais ils ne m'ont pas frappé ou quoi que ce soit. Donc voilà, j'entends des messages qui disent que j'aurais été maltraité, mais c'est pas le cas. Honnêtement, j'ai été maltraité à l'aéroport, parce que la sécurité à l'aéroport n'a rien à voir avec la sécurité nationale. Sécurité nationale, ils réfléchissent, ils discutent. Par contre, à l'aéroport, c'est du n'importe quoi. Ils vous traitent comme du bétail. Mais voilà, je suis pas resté non plus longtemps à l'aéroport. Mais voilà, cette détention, j'ai pu quand même rassurer un peu en expliquant que, en leur demandant arrêter de faire cette chasse à l'homme. Vous avez devant vous un des coordinateurs. Et puis tous les coordinateurs sont ouverts, on cherche à maintenir un dialogue. Mais c'est difficile en fait de se dire quelle était leur intention réelle à travers ces détentions. Et finalement, ils avaient juste à ouvrir le site internet et ils avaient déjà toutes les informations. Parce qu'ils me posaient des questions dont la réponse était dans le site. Ce qui m'a surpris, énormément surpris, c'est que la sécurité nationale n'était pas informée de nos lettres. Et j'ai dû leur montrer la lettre qu'on avait envoyée aux ambassades. Ce qu'ils disent, moi, j'ai jamais reçu cette lettre, le chef de la sécurité nationale. Je dis, mais dans ce cas-là, il y a un problème chez vous. Il y a un problème chez vous, parce qu'on a envoyé 25 lettres à travers 25 pays. Et je lui dis, on appelle l'ambassadeur égyptien. Il me dit, non, je vais faire mon enquête pour savoir où est-ce que ça bloque, parce que ici en Égypte, au niveau bureaucratique, c'est très compliqué. Et certains vont étouffer pour pas que. En fait, certains avaient l'intérêt que nous ne soyons pas annoncés pour que ça puisse dégénérer. Donc, voilà. Voilà, je donnerai plus d'infos dans les prochains jours. Je suis rentré en Suisse, tout va bien et j'espère que tout le monde est en train de rentrer chez lui. Et voilà, on se voit à Bruxelles pour ceux qui ont encore faim de justice. Merci beaucoup.

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1: Hello everybody. Eh bien, me voilà dans un bus avec des forces de police. J'ai été arrêté à l'hôtel tout à l'heure. Bon, tout va bien, hein. Il y a pas de problème particulier. Juste, bon, c'était super impressionnant quand ils ont débarqué. J'avoue que j'ai perdu tous mes moyens. J'étais là, je pouvais même pas parler. J'étais là, je bégayais, j'avais plus rien à faire. Je m'apprête à tout moment à éteindre le téléphone parce que je veux absolument pas que les gens accèdent à mon téléphone ouvert. Donc, je peux clore ça rapidement. Voilà, mais je comprends pas. On est tous dans un bus là avec toute une équipe de Grecs. Par contre, j'étais avec deux Françaises qui repartaient en Belgique. Alors là, je suis un peu. D'ailleurs, je vais leur faire un message immédiatement. Disons que avant tout, je vais prévenir. J'ai déjà prévenu les amis, mais je voudrais m'informer plutôt. Et je vais informer ici avant d'informer là-bas chez nous. Et je vous ferai dès que possible un peu plus d'informations. Allez. Pipounet au cœur de l'action.
0: À suivre.

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Comme on est entre nous, là, moi je pense que le mieux c'est qu'on se dise toute la vérité, rien que la vérité. Oui, je le jure. Oh, j'ai entendu une histoire là. Comme quoi l'abbé là, le nouvel abbé du village. L'abbé. L'abbé Tenoir, ouais, voilà, c'est ça son nom. Purée, il paraît qu'il console toutes les veuves du coin, le type. C'est comme le nouveau, là, le gendarme à la mairie. Purée, celui-là, quoi. Jean meurt de soif, ouais, voilà, c'est ça, Jean meurt de soif, son nom. Il paraît que le mec, il suce pas que des glaçons.

Oh, j'ai entendu une histoire là, comme quoi là, tu sais la nouvelle à la mairie, là, Gisèle là, qui a des gros seins quoi. Elle a eu son poste pas par hasard. Quand elle se met à genoux, celle-là c'est pas pour prier. Elle a eu une augmentation là. Ma mère. C'est comme, tu sais le coiffeur là, Martin. J'ai entendu un truc aussi là, comme quoi, avant il s'appelait Martine quoi.

Et le petit moment là, tu sais, casquette à l'envers, jogging, chaussette par-dessus le jogging là. J'ai entendu un truc comme quoi, hein, il aurait été vu en train de vendre du pchit. Mais pas du pchit orange, tu sais. Il paraît qu'il a en affaire avec le gros Tony, le mécano italien là, tu sais, un peu mafieux là.

Ok, j'ai entendu un truc là, tu sais, à propos de Marie-Agnès là. Marie-Agnès, purée, la femme du plombier. Et il paraît que quand son mari part en tournée, quoi, elle reçoit des visiteurs, tu sais. Le chauffagiste, l'électricien, quoi, il s'occupe de ses tuyauteries, quoi. Et c'est comme Jean-Yves là, le fils du préfet. Il aurait été vu là avec Claude, tu sais, le fils du maire. Hein. Comme quoi ils auraient des atomes crochus, quoi.

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À tous les coins de rue, y a même des champions. J'ai tout vu. Je veux pas chauffer l'affaire, je le dis juste comme ça. Mais parfois, savoir se taire, ça fait moins de dégâts. Mieux vaut se taire et passer pour un con que de l'ouvrir et ne laisser aucun doute à ce sujet.

0: Zébulon. Et ok, celle-là, on n'est pas nombreux à la, on n'est pas nombreux à la connaître. Mais moi, comme je vous l'ai dit, je vous dis toute la vérité, rien que la vérité, oui, la vérité, je le jure. C'est quelqu'un qui était vachement près de la source du problème qui m'a dit ça. C'est quelqu'un qui connaît quelqu'un, mais c'est une vraie source sûre, quoi. Michael, il est pas mort.
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